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J'ai fait un rêve dans lequel je me souviens qu'il y a des oiseaux. D'un seul coup, il y a, je sais pas, une dizaine d'oiseaux qui débarquent autour de moi. Il y en a un qui se pose vers moi. Je crois même qu'il se pose sur mon bras. Je regarde, je me dis que c'est qu'il doit pas aller bien, il doit chercher de l'aide. Donc je regarde un petit peu. Je me souviens que j'ai quelqu'un à côté de moi à qui je montre. Je dis bah regarde, il va pas bien là l'oiseau. Et je sais pas à quel moment du rêve ça bascule. Et ça devient un poisson. Un super joli poisson, noir et blanc, super beau. Et à partir de là, je dois maintenir ce poisson en vie. Et du coup, il va basculer d'un verre d'eau à une vraie mare. Et des fois, je me dis, ah, mais mince, où est-ce qu'il est, mon poisson? Et je l'ai oublié et je me retrouve à chercher mon poisson et être sûr qu'il est encore en vie. Et il était encore en vie à la fin du rêve.

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j'ai fait un rêve dans lequel je me souviens qu'il y a des oiseaux. D'un seul coup, il y a, je sais pas, une dizaine d'oiseaux qui débarquent autour de moi. Il y en a un qui se pose vers moi. Je crois même qu'il se pose sur mon bras. Je regarde, je me dis que c'est qu'il doit pas aller bien, il doit chercher de l'aide. Donc je regarde un petit peu. Je me souviens que j'ai quelqu'un à côté de moi à qui je montre. Je dis, bah regarde, il va pas bien là, l'oiseau. Et je sais pas à quel moment du rêve ça bascule. Et ça devient un poisson. Un super joli poisson, noir et blanc, super beau. Et à partir de là, je dois maintenir ce poisson en vie. Et du coup, il va basculer d'un verre d'eau à une vraie mare. Et des fois, je me dis, ah mais mince, où est-ce qu'il est, mon poisson? Et je l'ai oublié et je me retrouve à chercher mon poisson et être sûr qu'il est encore en vie. Et il était encore en vie à la fin du rêve.

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j'ai fait un rêve dans lequel je me souviens qu'il y a des oiseaux. D'un seul coup, il y a, je sais pas, une dizaine d'oiseaux qui débarquent autour de moi. Il y en a un qui se pose vers moi. Je crois même qu'il se pose sur mon bras. Je regarde, je me dis que c'est qu'il doit pas aller bien, il doit chercher de l'aide. Donc je regarde un petit peu. Je me souviens que j'ai quelqu'un à côté de moi à qui je montre. Je dis bah regarde, il va pas bien là l'oiseau. Et je sais pas à quel moment du rêve ça bascule. Et ça devient un poisson. Un super joli poisson, noir et blanc, super beau. Et à partir de là, je dois maintenir ce poisson en vie. Et du coup, il va basculer d'un verre d'eau à une vraie mare. Et des fois, je me dis, ah mais mince, où est-ce qu'il est mon poisson? Et je l'ai oublié et je me retrouve à chercher mon poisson et être sûr qu'il est encore en vie. Et il était encore en vie à la fin du rêve.

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1: Jeudi 2 juillet, les estivales en Savoie démarrent dès 18h au château des Ducs de Savoie, à Chambéry, avec un micro pour toutes les cultures. Le collectif World Mic vous propose un voyage musical entre Afrobeat, Drill et Afrolove porté par de jeunes artistes venus d'horizons variés. Un concert gratuit et festif qui fera monter l'ambiance avant la grande soirée des estivales avec Sirius et Yamé à partir de 20h.
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1: 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De 11h à 22h, profitez gratuitement d'une journée immersive au cœur du Moyen-Âge avec camp médiéval, marché artisanal, combat en armure, spectacle, rapace, mini-ferme, atelier, jeux et animations pour toute la famille. Restauration sur place et concerts en soirée viendront compléter cette grande fête placée sous le signe du partage et de la convivialité.
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1: Du 1er au 8 juillet, la chapelle Vaugelas à Chambéry accueille l'exposition du photoclub Georges Méliès. Une exposition ouverte à tous dans laquelle près de 130 photographies entre portraits, paysages et scènes de vie seront à découvrir chaque jour de 11h à 19h.
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2: Chaque été, la cour du château des Ducs de Savoie se transforme en scène à ciel ouvert pour accueillir les estivales en Savoie. Organisé par le département de la Savoie, ce rendez-vous musical gratuit rassemble des milliers de spectateurs dans un cadre patrimonial exceptionnel. Jazz, rock, chansons françaises, électro, reggae, le festival met en lumière une programmation éclectique et accessible à tous et toutes. Cette année, on vous donne rendez-vous du 27 juin au 9 juillet dans la cour intérieure du château des Ducs de Savoie pour une série de concerts 100% gratuites. Comme je l'ai dit à l'instant, il y a 9 soirées de prévues avec 13 artistes programmés et j'ai la chance d'avoir avec moi Laure Châtaignier qui est directrice du développement artistique et culturel au département de la Savoie et elle est avec nous pour nous dévoiler quelques petits secrets de la programmation. Bonjour Laure.
3: Bonjour.
2: Merci beaucoup d'être avec nous aujourd'hui.
3: Merci.
2: Alors pour commencer, c'est important qu'on contextualise un petit peu, c'est un festival qui a lieu jusqu'à présent, chaque année, jusqu'à très récemment, mais vous avez décidé de passer à une formule tous les deux ans pour des questions budgétaires, il me semble.
3: Oui, alors c'est un festival qui a été créé en 2003, il a fêté ses 20 ans, donc il y a 3 ans, pour ceux qui s'en souviennent. Effectivement, c'est un rendez-vous annuel, c'est entre 8 et 12 dates à chaque fin de printemps, c'est souvent, ça marque le début de l'été à Chambéry. C'est un festival qui est porté entièrement financièrement par le département de la Savoie et qui est offert au public. Alors, gratuit, effectivement, nous on préfère dire offert, parce que la culture n'est pas gratuite. Effectivement, tous les artistes qui passent sur ce festival et toutes les personnes qui y travaillent sont rémunérées. Donc c'est un festival qui a un coût qui est de plus en plus difficile à supporter pour un département qui est une collectivité publique. Je pense que les gens savent qu'on est aujourd'hui dans une vraie crise des finances publiques. Et effectivement, il y a des priorités, des choix prioritaires à faire. La culture est vraiment une volonté politique des élus du département. Mais effectivement, il y a des priorités, des compétences obligatoires pour le département, comme par exemple certaines aides sociales. Et donc, elles passent en priorité. Donc, il y a vraiment une réflexion actuellement, donc, notamment dans les options qui sont entrevues, c'est de passer le festival en biennale. Mais en fait, on étudie aujourd'hui d'autres formats qui pourraient nous permettre de garder le festival de manière annuelle. Donc, on est vraiment en train de travailler, toute l'équipe de la direction culture. Il n'y aura pas de festival en 2027, ça c'est une certitude, et on va vraiment prendre le temps de travailler un modèle. Donc c'est vraiment les dernières estivales dans ce format, voilà, quasi 10 jours entièrement gratuits. On vous donne rendez-vous en 2028 pour quelque chose de nouveau, mais qui gardera son âme.
2: En tout cas, la promesse, c'est que ce soit un festival offert. Il n'est pas question que pour pallier ces pertes financières, on va dire, enfin, ces contraintes budgétaires, de passer le festival en payant.
3: On étudie toutes les éventualités. Alors, la difficulté qu'on a aujourd'hui, c'est qu'avec l'augmentation des coûts des cachets d'artistes, si on veut maintenir une programmation avec des têtes d'affiches, comme cette année Charlie Winston, Yamé. Il n'est pas impossible qu'on doive faire du payant, mais en tout état de cause, si on fait du payant, ce sera partiellement, donc uniquement sur les soirées qui forcément nous coûtent cher, et on restera sur des tarifs qui sont très abordables, des tarifs qui permettront voilà, des réductions avec le pass culture pour les jeunes, etc. Mais on a vraiment l'intention de garder au maximum du gratuit et surtout garder ce rendez-vous dans la cour du château, qui est vraiment la possibilité de découvrir ce lieu du patrimoine chambérien. Donc on essaye de vraiment faire une formule pour garder cet accès à tous, mais en même temps d'essayer financièrement d'avoir quelque chose qui tient la route. Donc c'est un exercice pas facile. Et toute l'équipe vraiment travaille à ça avec les élus du département pour garder un vrai rendez-vous culturel départemental.
2: En tout cas, pour l'édition de cette année, on peut voir comme à chaque fois, hein, il y a une programmation très riche, des artistes très diversifiés. Vous, si j'ai bien compris, vous êtes en charge de la programmation. Comment on fait? Comment vous procédez? Quels sont vos critères de choix quand on est aussi large en termes de style, de proposition? Comment quand même vous arrivez à faire prendre des décisions en fait?
3: Alors c'est un exercice d'équilibriste avec un grand tableau Excel. Alors c'est en fait il y a une première commande qui est celle de l'éclectisme. Donc effectivement d'avoir à la fois du jazz, de la musique du monde, chansons françaises, etc. Donc déjà on essaye d'aller chercher tous les styles, d'essayer aussi si une année on a fait du rock, l'année d'après on va peut-être faire différemment. Et puis c'est beaucoup un travail de repérage artistique, d'aller voir des concerts, d'aller rencontrer des artistes. C'est un travail que je fais pas du tout toute seule. Je le fais aussi avec mon équipe parce que il faut aller voir des concerts un peu partout. Certains grands rendez-vous de festivals sont assez utiles pour moi, notamment le Printemps de Bourges qui est un grand rendez-vous. Il y a beaucoup de professionnels et toutes les productions sont là, donc c'est un moment où on les rencontre et où on peut faire des projets pour trois ans après. Et puis il y a un gros travail de repérage, d'accompagnement d'artistes aussi locaux. Le choix il se fait alors à la fois pour essayer de garder l'éclectisme, rentrer dans une enveloppe budgétaire, on commence à rentrer des euros dans des cases, et puis les disponibilités, la date, la possibilité d'accueillir, puisque le nombre de personnes sur scène, si techniquement ça passe ou pas. Donc c'est vraiment toute une série d'engrenages qui doivent s'empiler les uns aux autres. Et puis bien sûr un échange avec la direction générale et les élus, et notamment Renaud Beretti, vice-président à la culture, qui valide cette programmation et avec qui parfois on fait des choix ou on fait des ajustements.
2: Allez, on va tout de suite s'intéresser à cette programmation tant attendue. Le festival va commencer le samedi 27 juin avec une belle soirée d'ouverture. Dès 17h, il va y avoir des animations de rue, il va y avoir également des food trucks, il va y avoir vraiment du spectacle vivant qui va être mis à l'honneur, et je crois que c'est une première pour vous.
3: Oui, c'est une première. En fait, on avait envie d'élargir. Alors déjà, depuis quelques années, on élargit un petit peu. On fait des choses un peu dans la rue, qui se passe place du château, là, devant l'entrée. Et là, en fait, c'est une collaboration avec l'Espace Malraux, la scène nationale de Chambéry, qui souhaitait trouver un endroit dans Chambéry pour faire son dernier spectacle de sa saison, qui s'appelle La Bande à T-Rex. Et symboliquement, ce sera le premier spectacle des estivales. Donc c'est une espèce de passage de témoin, quelque part. Et donc, on a choisi d'investir l'esplanade du château. C'est un lieu qui n'est pas hyper bien connu à Chambéry, parce qu'en fait les gens le confondent avec la place du château. Donc l'esplanade, c'est un petit peu derrière le château, là, cet espace qui mène au muséum d'histoire naturelle, au jardin botanique qui est derrière, que pas mal de gens traversent sans savoir vraiment ce que c'est. Et on est au-dessus du parking souterrain du château, et on a voulu vraiment investir cet espace avec effectivement un spectacle de cirque à 19h, mais avant on invite les gens à venir prendre un goûter en famille. Il y aura des propositions au cirque avec la Lilliput Mobile Club par exemple, il y aura des instruments de musique à manipuler, des instruments géants. Et il y aura une buvette tenue par la boule du château, donc nos amis les boulistes qui sont partenaires de cette soirée, et aussi des food trucks qu'on fait venir. Par contre, ce sera uniquement pour cette soirée du 27 juin, pour cette ouverture. Donc j'espère qu'il fera beau et que les gens viendront nombreux.
2: J'ai aucun doute là-dessus, en tout cas pour les visiteurs. La météo, c'est vrai que c'est dur de s'engager. Et ensuite, vous avez une belle tête d'affiche, hein, MPL. Donc là, on est sur de la pop alternative française. Ça va être joyeux hein, comme moment.
3: C'était l'idée, c'était vraiment de démarrer avec une soirée très festive, familiale. Moi, c'est ce qui m'a frappé quand je les ai vus en concert, c'est qu'il y avait vraiment des publics de tous les âges, et c'est vraiment ce qu'on souhaitait pour cette soirée d'ouverture dans le prolongement des propositions cirque. Donc MPL, effectivement, groupe grenoblois que beaucoup connaissent ici dans la région, hein, Ma Pauvre Lucette, créé en 2012, et puis ça a évolué vers ce nom-là. C'est leur quatrième album hein, qui s'appelle Bisous Magiques, qui est sorti tout récemment. Donc là, ils font une tournée incroyable, avec beaucoup beaucoup de dates à guichet fermé. Donc voilà, venez. Je pense que ça va être une très jolie soirée. Et en plus, la soirée sera traduite en langue des signes.
2: Oui, voilà. Absolument. C'est ce que j'ai pu voir. Donc là, on est encore dans cette logique de accès au plus grand nombre de la culture. Et ben, je vous propose qu'on se fasse une petite pause et qu'on écoute un petit extrait MPL, Ton visage, sur Radio Toutoui. À tout de suite.

0: MPL qui sera donc à découvrir le samedi 27 juin, bien sûr dans le cadre des Estivales de Savoie. J'espère que ces premières mélodies vous ont donné envie. Moi en tout cas ça y est, hein, c'est comme si j'y étais. On va continuer le tour d'horizon hein, de la programmation, même si on va pas pouvoir vous détailler tous les artistes parce qu'il y en a 13. Donc on va pas pouvoir tout découvrir, mais quand même il y a des choses quand même très intéressantes hein, dans votre programmation, et notamment le mardi 30 juin à 21h. On vous donne un rendez-vous là cette fois, ça va être un moment doux, de ce que j'ai pu comprendre, émouvant, saisissant, je dirais même. Ça va être Quatuor, Bella et Duo Sabil. Racontez-nous un petit peu comment ça se fait qu'ils sont arrivés dans votre programmation, cela.
1: Alors, le Quatuor Bella, on le connaît très bien en Savoie, puisque c'est un quatuor hein, qui est basé à Chambéry et que le département soutient depuis de nombreuses années et qui a fait beaucoup de projets sur le territoire, notamment en avant-pays savoyard. Et il se trouve qu'ils avaient monté ce projet qui s'appelle Jade Aiel avec le duo Sabil il y a, je crois, 13 ans de cela. Donc, c'est une rencontre hein, entre le Quatuor Bella qui se situe, alors, qui vraiment explose les frontières entre musique classique, mais aussi musique contemporaine. Ils ont vraiment joué à la Philharmonie de Paris. Ils jouent aussi sur des petits territoires, dans des petites salles des fêtes. C'est vraiment un quatuor tout terrain et qui va aller chercher comme ça des esthétiques vraiment avec un grand écart très intéressant et qui amène la musique contemporaine notamment, pour lesquelles on est parfois un peu hermétique, auprès des jeunes. Et ils font un formidable travail sur le territoire. Et ils ont donc fait déjà un projet avec le duo Sabil en 2012. Le duo Sabil, c'est un duo palestinien avec Ahmad Al-Khatib, qui est un des maîtres incontestés du Oud, et qui s'est associé à Youssef Shbaich. Alors, désolée pour la prononciation, je n'en suis pas certain, qui est percussionniste. Et en fait, le Quatuor Bella et le duo Sabil se reforment pour nous refaire redécouvrir ce projet Jade Aiel. Et voilà, c'est un de mes collègues qui m'en a parlé, qui m'a dit, mais il y a ça revient. Et je dis, bah ok, on y va, parce que là, c'est vraiment une découverte. Et c'est vraiment notre rôle aussi à nous, département, de faire découvrir des choses qu'on n'irait pas voir par nous-mêmes. Le concert sera assis, ça va être un moment un peu suspendu avec la façade de la Sainte-Chapelle en arrière de la scène. Donc vraiment venez découvrir, ce sera entre Orient et Occident, et ça sera très, très joli et très poétique.
0: Et bah imaginez les auditeurs, les auditrices, c'est l'été, le soleil vient presque de se coucher, il y a des étoiles dans le ciel et il y a le château bien sûr qui est des Ducs de Savoie qui est là, et vous entendez ces mélodies, laissez-vous porter et vous verrez, on se donnera forcément rendez-vous le mardi 30 juin pour en savoir plus.

0: Le quatuor Bella et duo Sabile, eh bien ce sera à découvrir le mardi 30 juin, toujours dans le cadre des Estivales en Savoie. Et il n'en a pas fini de parler de ce rendez-vous. Laure, vous vouliez rajouter quelque chose?
1: Oui, je voulais rajouter qu'on a travaillé avec deux écoles de musique du bassin chambérien et qu'il y aura des élèves de chorale de l'école On des Notes de bassin et de la Motte Servolex, de l'école de la Motte Servolex, qui partageront la scène sur le dernier morceau avec une chorale donc, d'élèves. Donc à découvrir le 30 juin avec Jadayel.
0: On va continuer le tour d'horizon et cette fois on va changer complètement d'ambiance. Hein, mais c'est le principe de ce festival, on passe un peu du coq à l'âne, sans vouloir bien sûr dénaturer le projet. Mais quand même c'est important de dire que le mercredi 1er juillet, alors là ce sera une soirée pop folk indie. Et en première partie il va y avoir notamment un duo chambérien Note. Et c'est important pour vous d'ajouter dans cette programmation des locaux finalement qui vont venir se mêler avec des immenses têtes d'affiche finalement.
1: Oui, ça fait tout à fait partie de notre travail d'accompagnement artistique parce que le département, alors effectivement la direction culture organise les estivales mais c'est loin d'être notre cœur de métier. Notre cœur de métier c'est d'essayer de faire en sorte que la culture soit accessible à tous et notamment l'accompagnement de jeunes artistes. Et Note c'est un groupe chambérien donc, qui est porté par Juliette Furic et Paul Virton-Lavorel que moi j'ai découvert il y a quelques années, qu'on a programmé en 2024 en première partie d'Emily Jane White. Malheureusement la pluie s'est invitée et on avait dû annuler. Et c'est vraiment un duo, Juliette a une voix très envoûtante, c'est beau, ça veut dire nuit en islandais mais c'est pas du tout sombre, c'est très intimiste et en même temps elle amène le public avec elle, enfin franchement c'est vraiment vraiment très joli et très prometteur, donc venez les découvrir donc en première partie d'Yael Naïm le 1er juillet.
0: Et ben on va écouter encore une fois un petit extrait pour se mettre dans le bain. C'est parti, Note. Hop là.

0: Et voilà, vous avez découvert un tout petit extrait de Notes et ce sera à découvrir donc plus en détail donc le mercredi 1er juillet lors de cette soirée un pop folk qui sera donc proposée. Et il y aura aussi une autre artiste. Hein. Et là, ce sera suivi de Yael Naim qui est une auteure, compositrice, interprète et musicienne franco-israélienne. Et elle aussi, hein, elle va pouvoir animer la soirée.
1: Oui, alors ça, c'est, je suis assez contente et fière en fait de réussir à la faire venir parce que c'est une artiste pour moi qui est multifacette. Elle est peintre, elle réalise ses propres clips, elle est autodidacte, elle écrit aussi, hein, elle a écrit un roman récemment. Moi, j'ai été notamment conquis par le dernier reportage, un documentaire qu'elle a co-écrit avec Gilles Coulon, que je vous invite à regarder, je crois que ça doit être possible de l'avoir en replay. Et on comprend vraiment toute la carrière de cet artiste avec 2008, le titre New Soul qui est partout sur les ondes, partout dans le monde, a des propositions beaucoup plus intimistes et elle explique vraiment comment elle s'est cherchée, comment elle construit sa façon d'écrire, comment c'est des choses qui l'amènent, qui la suivent en fait sur toute son évolution de vie de femme, comment elle, voilà, son rôle de mère, d'artiste femme aujourd'hui et puis avec aussi politiquement son engagement pour essayer d'apaiser comme elle peut les tensions qui existe voilà, entre Israël et Palestine. Et vraiment, c'est une artiste hyper intéressante à découvrir. Et là, elle sort un album tout récemment. Elle démarre une tournée pareil, qui fonctionne très, très bien. C'est un retour. Hein. Ça fait longtemps qu'on ne l'avait pas vue. Donc, voilà, je pense que ça va être assez chouette, poétique. Et voilà, ça vaut vraiment le coup de venir redécouvrir cet album qui, finalement, est assez pop. Plus folk, plus pop que folk, contrairement à ce qu'on a pu entendre de Yael Naim. Donc voilà, moi j'ai hâte en tout cas de l'accueillir sur le festival.
0: Eh bien, on a hâte aussi. On va enchaîner, on va bientôt terminer cet entretien. Mais quand même, moi je voulais mettre en avant mon coup de cœur à moi de votre programmation, c'est Yamé, qui sera à découvrir le 2 juillet. Alors pour ceux qui ne connaîtraient pas encore cet artiste, hein, c'est un auteur, compositeur, interprète franco-camerounais. On le connaît dans du rap, dans de la soul aussi, mais moi le coup de cœur que j'ai pour cet artiste, c'est ses nuances de voix qu'il est capable de faire, de partir dans les aigus de manière complètement inattendue. C'était important pour vous qu'il y ait une figure comme Yamé dans la programmation?
1: Oui, alors on essaye de le faire depuis quelques années, d'avoir du rap dans le château parce que ça se faisait pas trop, et puis vraiment pour faire venir aussi un public peut-être plus jeune qui oserait pas rentrer dans la cour. Et Yamé, en fait moi ce qui m'a séduit, c'est à la fois sa capacité à être sur des textes très rap, et en même temps il a une voix qui part dans les aigus et qui est complètement étonnante. Il a vraiment un style bien à lui, il est aussi 100% autodidacte bien évidemment. Et en fait alors moi je l'ai découvert sur un salon justement qui permettait à des professionnels de rencontrer des artistes et des productions, et il faisait un showcase. Et c'est vrai que c'est très déroutant, et j'ai suivi du coup, et il a fait une ascension fulgurante, notamment grâce aux réseaux sociaux. Et voilà, il sort son premier album là en 2025, mais il a une victoire de la révélation masculine en 2024. Donc je pense que c'est vraiment un artiste à suivre. Et donc là, c'était l'occasion de le faire venir avant qu'il explose complètement, ce que je lui souhaite. En plus, il vient avec des musiciens, il a une façon de travailler assez particulière. Donc c'est vraiment à découvrir. On est vraiment entre mi-chemin entre le rap et le R&B quand même, mais voilà, cette voix singulière qu'il faut écouter.
0: On va l'écouter dans un instant quand on va se quitter, mais avant de se quitter quand même, Laure, vous êtes donc la directrice du développement artistique, on l'a dit, et culturel pour le département de la Savoie. C'est vous qui avez imaginé avec toute une équipe bien sûr la programmation, mais là c'est le moment est arrivé de la question difficile pour tous les programmateurs. Quel est pour vous l'immanquable de ce grand rendez-vous, un peu votre coup de cœur peut-être? Est-ce qu'il y a un rendez-vous que vous voulez mettre en avant en particulier là que vous êtes à l'antenne?
1: Alors, les coups de cœur, c'est impossible parce que c'est tous mes coups de cœur.
0: Vous me répondez tous la même chose tout le temps.
1: C'est la question la plus dure.
0: Faut que je la change en fait, ouais, cette question. Faut que je change le sens.
1: Non, par contre, peut-être mettre l'accent sur la soirée la plus insolite et étonnante de cette programmation, c'est la soirée du 8 juillet avec une soirée japonaise. Alors, c'est la première fois qu'on fait venir un double plateau avec des artistes japonais. Donc, on aura Mitsune en première partie à 20h le 8 juillet, suivi de Hajate, donc ils sont deux groupes japonais, mais à la fois très différents l'un de l'autre. Avec Mitsune, on est vraiment sur un folklore moderne japonais, donc c'est une fusion entre de la folk japonaise avec des accents rock. Ils ont des costumes absolument sublimes, des instruments traditionnels, notamment le shamisen, qui est un instrument à trois cordes. Et puis on accueillera ensuite Hajate. Alors Hajate, c'est de l'afrobeat, mais c'est de l'afrobeat chanter en japonais avec des instruments traditionnels, dont des instruments faits main en bambou. Voilà, c'est un groupe hein, qui existe depuis 2009 hein, et qui tourne beaucoup dans les festivals de world music. Mais voilà, c'est ça détonne, c'est extrêmement curieux et surtout visuellement, c'est vraiment très chouette. Donc ça va être assez festif. Voilà, soirée japonaise le 8 juillet, si vous avez envie d'être surpris, venez nombreux.
0: Eh bien voilà, merci beaucoup d'avoir été avec nous. Vous avez compris, hein, cette nouvelle édition du Festival des Estivales en Savoie va commencer, hein, ce sera le 27 juin, il va y en avoir pour tous les goûts, vous ne devez rien à payer, c'est offert par le département, donc vraiment, venez nombreux. Et si la programmation vous a un peu ouvert la curiosité, eh bien je vous donne rendez-vous sur www.savoie.fr pour découvrir toute l'étendue de la programmation, parce qu'on n'a pas eu le temps de tout dévoiler. Mais il y a vraiment plein de belles choses. Est-ce que vous souhaitez rajouter un dernier mot avant que l'on se quitte ?
1: Profitez-en, venez nombreux, avant que le festival change de format.
0: Et ben voilà, moi je vous souhaite d'avoir la météo avec vous, déjà.
1: Aussi, oui.
0: Et ensuite de nombreux spectateurs et de beaux moments entre musiciens, spectateurs et vous, équipe. Et je vous souhaite tout le meilleur.
1: Merci.
0: À bientôt.
1: Merci, à bientôt.
0: Et on va se quitter, du coup, comme promis, avec Yamé, avec une chanson que j'aime beaucoup, pas parce qu'elle porte mon nom, Céline, mais parce qu'elle est incroyable. Allez, à tout de suite.

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1: Mais aujourd'hui, je suis en France, je me sens bien. Je me sens très bien, je me sens protégée aujourd'hui. Mais l'asile n'est pas du tout facile. Là, aujourd'hui, je vis bien en France. Je suis avec mes 3 enfants. Kabiné, Mustapha, hein, Binetou. Je vis bien aujourd'hui, je vis au CPH. Je vis bien aujourd'hui, je suis tranquille. Je dors bien, je me réveille bien, je mange bien. Je n'ai pas de problème à quelqu'un. J'aime pas, je évite la violence. Surtout dans ma vie, je évite la violence parce que je connais le danger des violences. Je condamne la violence, moi. 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

0: 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La FOL Savoie a souhaité leur donner de la voix.
1: Quand on parle des réfugiés comme des personnes qui prennent les emplois ou profitent des aides, nous oublions leur réalité. Ce sont des hommes et des femmes qui ont tout perdu du jour au lendemain. Leur maison, leur sécurité, parfois leurs proches, et souvent leurs enfants restés au pays. Personne ne traverse la mer ou des frontières au risque de sa vie pour toucher une aide sociale. Une fois en France, beaucoup commencent dans des situations très difficiles, parfois en hôtel social ou en centre provisoire d'accueil, avec peu de moyens. Et pourtant, dès qu'ils ont le droit, ils cherchent à travailler. On les retrouve souvent dans des métiers essentiels, mais peu visibles. Nettoyer des hôpitaux, travailler sur des chantiers, entretenir les voiries, aider les personnes âgées, faire tourner des cuisines ou des entrepôts. Ce sont des emplois difficiles et indispensables au quotidien de tout le monde. Les aides reçues ne sont pas un avantage, mais un minimum pour survivre et essayer de repartir de zéro. Derrière chaque parcours, il y a une histoire de fuite, de peur et aussi d'espoir, celui de reconstruire une vie en sécurité et de contribuer, comme tout le monde, à la société.
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j'ai fait un rêve dans lequel je me souviens qu'il y a des oiseaux. D'un seul coup, il y a, je sais pas, une dizaine d'oiseaux qui débarquent autour de moi. Il y en a un qui se pose vers moi. Je crois même qu'il se pose sur mon bras. Je regarde, je me dis que c'est qu'il doit pas aller bien, il doit chercher de l'aide. Donc je regarde un petit peu. Je me souviens que j'ai quelqu'un à côté de moi à qui je montre. Je dis bah regarde, il va pas bien là l'oiseau. Et je sais pas à quel moment du rêve ça bascule. Et ça devient un poisson. Un super joli poisson, noir et blanc, super beau. Et à partir de là, je dois maintenir ce poisson en vie. Et du coup, il va basculer d'un verre d'eau à une vraie mare. Et des fois, je me dis, ah mais mince, où est-ce qu'il est mon poisson? Et je l'ai oublié et je me retrouve à chercher mon poisson et être sûr qu'il est encore en vie. Et il était encore en vie à la fin du rêve.

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4: 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La FOL Savoie a souhaité leur donner de la voix.
6: Au début, en tout cas, j'étais avec des gens. J'ai dormi dans les rues, j'ai dormi dehors. J'étais d'abord dans un premier centre qu'on appelle Mabohème. Combien de temps jusqu'à ce qu'on revienne. Donc voilà comment je vivais.
7: J'ai été victime d'agression. Et c'est ce qui a fait qu'on m'a amené sur ce qu'on appelle au CADA de Albertville. Donc voilà comment ça s'est passé.
6: J'ai fait 2 semaines à Mabouem. Et j'ai fait au moins 2 mois dehors. De la Berville à Moutier, j'ai croisé des très, très, très bonnes assistantes sociales qui m'ont intégrée, aller à l'école, apprendre. Surtout, il y a une, je peux pas citer son nom, mais il y a une qui a touché véritablement mon cœur, qui m'a appris à compter sur moi, qui m'a appris à pouvoir m'exprimer devant les gens, parce que c'était un peu difficile de m'exprimer devant les gens. Et c'était difficile même pour pouvoir même aller. Donc voilà comment ça s'est passé. Je ne suis pas allée à l'école. Je ne suis pas allée à l'école. Et ici, m'a permis à apprendre à être responsable parce que j'avais perdu confiance. J'avais perdu de la confiance en moi. J'avais perdu presque tout. Mais en tout cas, ici m'a permis à pouvoir grandir, à compter sur, aller à l'école, compter sur moi, comment je dois m'intégrer dans ce pays, tout. En tout cas, vraiment, vers la fin, ça a commencé à bien se passer. Et mon histoire n'a pas été facile, mais avec les assistantes sociales, avec toutes ces personnes qui ont prêté l'oreille à ce que j'ai dit, qui m'ont appris à pouvoir compter sur moi. C'est vrai, c'est pas facile de traverser la guerre et venir dans un autre pays où tu n'es pas intégré. Tout n'est pas permis. Quand tu viens dans un pays, tu essaies d'apprendre, tu essaies d'écouter et tu essaies de t'intégrer. Je remercie tous ceux qui ont vraiment prêtent l'oreille, qui m'ont écouté, qui m'ont donné des exemples, qui m'ont donné des conseils, quel que soit le mal ou le bien, mais qui m'ont appris à devenir ce que je suis. Malgré que, comme je le dis, malgré que je n'étais pas instruit, je dis merci à tous ceux qui vont écouter.
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au début. 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Mais la parole restait confinée dans le cadre d'un instant. 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Éducateur spécialisé pour premier poste et par la parole apaisée, j'ai pu construire la riposte, la relève, la relève et révèle le rêve qu'héberge tous ces poètes qui par le vers offrent une trêve dans l'esprit, tant l'espoir, tant l'inspi peut émouvoir. 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Je restais seul à parfaire des brouillons inachevés. Il me manquait la mélodie pour au mieux livrer mes essais. Au début, j'ignorais qu'il fallait commencer sans pour autant savoir de quelle façon terminerait la montée. Mais de rencontre en rencontre, on se rend compte qu'on ne rendait compte qu'à notre propre attente. La réussite est rassurante, mais le but est ailleurs, dans le parcours du devenir. L'incertitude a pour devise, le hasard va sévir à force de trop anticiper. On participe à l'inaction, déposant des réserves sur chaque amorce d'ambition. Alors sans trop réfléchir, voici ce que je suis, un écrivain du quotidien qui s'affaire dans le récit. Tout aurait été différent si le si m'avait laissé. Nous n'aurions jamais pu nous rencontrer. 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

j'ai fait un rêve dans lequel je me souviens qu'il y a des oiseaux. D'un seul coup, il y a, je sais pas, une dizaine d'oiseaux qui débarquent autour de moi. Il y en a un qui se pose vers moi. Je crois même qu'il se pose sur mon bras. Je regarde, je me dis que c'est qu'il doit pas aller bien, il doit chercher de l'aide. Donc je regarde un petit peu. Je me souviens que j'ai quelqu'un à côté de moi à qui je montre. Je dis, bah regarde, il va pas bien là, l'oiseau. Et je sais pas à quel moment du rêve ça bascule. Et ça devient un poisson. Un super joli poisson, noir et blanc, super beau. Et à partir de là, je dois maintenir ce poisson en vie. Et du coup, il va basculer d'un verre d'eau à une vraie mare. Et des fois, je me dis, ah mais mince, où est-ce qu'il est, mon poisson? Et je l'ai oublié et je me retrouve à chercher mon poisson et être sûr qu'il est encore en vie. Et il était encore en vie à la fin du rêve.

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2: Il y a des musiques qui ne semblent pas tout à fait épanouies, mais qui semblent trouver dans leur aboutissement très relatif une grâce irremplaçable. Il y a aussi des musiques qui, dans leur confection, ont pris tant de détours que c'est en évitant leur finalité de départ qu'elles ont trouvé une facture bien spéciale. Il y a même des musiques qui font exprès de ne pas chercher d'issue volontaire pour mieux sortir des cheminements trop planifiés. Pour aborder toutes ces musiques, il faut donc mobiliser des termes éloignés des habitudes de pensée visées occidentales. On ne dira pas qu'elles sont claires ou limpides, on les entendra plutôt comme des musiques vagues, évasives, voire fades ou évidées. Autant de termes auxquels le philosophe François Julien a donné une profondeur porteuse dans un vis-à-vis entre la pensée philosophique héritée de la Grèce antique, la pensée occidentale, et la pensée de tradition chinoise. La profondeur induite par ces vis-à-vis est si porteuse qu'elle nourrit le travail de musiciens et qu'elle nous a donné envie d'organiser un vis-à-vis entre le philosophe François Julien et deux compositeurs portés par sa pensée, Claude Ledoux et Aurélien Dumont, ce qui n'empêche pas d'entendre un évasif d'une grâce irremplaçable déjà dans l'œuvre de Monteverdi.

0: François-Julien, bonjour.
1: Bonjour.
0: Nous venons d'entendre le Lamento della Ninfa de Claudio Monteverdi, à propos duquel Stéphane Gaulier explique que c'est un parfait exemple d'une décoïncidence en référence à ce concept que vous avez formé. En quoi est-ce que Monteverdi serait décoïncident ?
1: Je ne me risquerai pas, dans la mesure où je ne suis pas compétent, je ne suis pas musicien, à me prononcer. Je pense que c'est... lui, ou nos amis qui sont là, qui sauraient mieux le dire. Ce qu'il me semble de façon générale, néanmoins, c'est que l'usage du concept de décoïncidence en musique pourrait peut-être signifier que c'est par décoïncidence qu'on peut faire réentendre, ou peut-être effectivement entendre. Bref, que le fait que, au lieu que la musique coïncide avec elle-même et avec l'attente qu'on en a, le fait qu'il y ait des coïncidences, c'est-à-dire dissociation de ce qui coïncide si bien que peut-être on l'entend plus, eh bien un effet surgisse, un effet qui soit non pas un effet recherché, justement, comme vous l'avez dit en préambule, mais un effet qui surgisse par cette capacité d'écart vis-à-vis de ce qui constitue l'écart de constituer notre perception. C'est pour ça que pour moi le concept de décoïncidence n'est pas sans rapport avec d'autres précédemment tressés, dont celui d'écart ou dont celui d'inouï. Je pense que la musique a à voir ou à entendre avec l'inouï, c'est-à-dire ce qu'on ne peut pas entendre parce que, non pas que ce soit rare, exceptionnel, extraordinaire, mais parce que cela implique qu'on déborde des cadres déjà constitués de la perception ou de l'intellection pour commencer de l'entendre. Et il me semble que là, ça rejoint quelque chose d'essentiel dans la musique, qui est que... pour écouter de la musique, plus radicalement pour l'entendre, il faut, je pense, chaque fois déborder des cadres déjà constitués d'expérience. Or, il est légitime que l'expérience, pour se constituer à l'expérience, constitue des cadres. C'est légitime. Et en même temps, je crois qu'il est légitime que nous soyons portés, conduits, à défaire ces cadres à travers de l'expérience, à travers desquels l'expérience se constitue, pour pouvoir justement faire réémerger de l'expérience.
0: Alors on entend bien comme la catégorie d'inouï pourrait produire un décadrage quant à ce qu'on entend, mais ça reste par en creux quand même une catégorie sonore, là où Stéphane Gaulier pointe un entremêlement de deux ordres de discours qui s'entrelacent, un texte à la première personne qui s'insinue au cours d'un texte à la troisième personne, ce qui me fait penser à un de vos textes qui s'appelle « Si parler va sans dire », et on peut se demander alors si la musique serait une tentative de parole qui va sans dire, c'est-à-dire une épreuve du dire viendrait empêcher la parole de doubler le monde, ce qui serait sa menace essentielle.
1: Oui, et telle que la philosophie grecque l'a constituée. Cette menace qu'elle a comme ça, cette menace en même temps dont il faut bien voir la dimension féconde. Rien ne serait plus sot que d'aller loucher de l'autre côté, de l'extrême-orient, comme on dit, par fuite ou évitement de ce qu'a instauré de si fécond, de si inventif, la pensée grecque. Néanmoins, c'est vrai que en circulant entre les deux, pensée grecque et, disons, langue pensée chinoise, je ne veux pas dissocier la pensée de la langue qui l'exprime, eh bien, on peut être sensible à ce qu'a installé la pensée grecque, en tout cas le courant dominant. Je dis le courant dominant pour laisser de côté Héraclite, et puis toute culture a toujours des déviances ou des décoïncidences à l'œuvre. Mais disons l'idée que parler, c'est dire, ce que nous dit Aristote, parler, c'est dire, dire, c'est dire quelque chose, c'est signifier quelque chose. Donc toute parole se voit assignée à quelque chose qui justifie sa vocation de parole. Donc je crois que c'est un a priori grec, en amont même du principe de non-contradiction qu'on cite toujours à titre d'axiome, mais disons à titre préalable qui est que parler, ce soit dire. C'est-à-dire que parler est nécessairement un objet de la parole qui lui donne sa consistance. Et la phrase d'Aristote est très forte, en même temps elle nous en sert dans cette formulation, parler, c'est dire. Et en grec, c'est plus encore plus élémentaire, legein, c'est legeinti. Parler, c'est dire quelque chose, et dire quelque chose, c'est signifier quelque chose, c'est meinainti. Alors je crois que nous sommes amenés aujourd'hui à essayer, à l'envers de cela, de penser ce que pourrait être une parole qui ne dise pas. C'est déjà le cas de la poésie dans la tradition moderne. Si on pense à Verlaine, c'est déjà dans le souci verlainien, dans le souci de la poésie, disons, moderne, que de parler sans avoir à dire. Du côté chinois, c'est intéressant de voir justement comment la langue chinoise, parce qu'elle n'a pas ce double mot parler et dire, et parce qu'elle n'a pas vocation à donner de l'objet, à fixer un ti, un quelque chose qui soit dans cette fonction de complément d'objet, parce qu'elle donc, ne distingue pas le transitif de l'intransitif, etc. Pensez que c'est une langue qui ne conjugue pas, donc nous écarte de cette tradition, qui commence par Parménide, mais qui est ancrée par Aristote, associant ou plutôt confondant la parole et le dire, et je crois donc nous amène à penser ce que quelque part, ce qui quelque part n'a cessé de travailler la culture européenne, mais géré par-dessous, underground, qui est cette recherche d'une parole qui ne soit pas un dire, dont on trouve déjà chez Héraclite une possibilité, mais que justement l'aristotélisme a condamné ou évacué, et dont on trouve un écho fort du côté chinois dans cette capacité d'une parole qui donc est gérée d'emblée poétique, puisqu'elle n'assigne pas quelque chose à ce qu'elle peut vouloir dire.
0: Dans De lettres au vivre, vous écrivez que la vertu de l'écart est d'ouvrir un recul dans la pensée pour prolonger en disant que on n'invente pas, on n'imagine pas les conditions de son dépaysement. On ne quitte sa langue qu'en en apprenant une autre. C'est-à-dire que c'est en plongeant dans d'autres aires culturelles ou bien dans d'autres espaces linguistiques que ça peut se passer, mais ça peut pas se passer de façon délibérée ou volontaire.
1: Ni même par l'imagination. La grande question, si vous voulez, et c'est ce qui m'a entraîné de la Grèce à la Chine, c'est est-ce qu'on peut sortir de la langue de l'être ? La langue de l'être, être le grand verbe grec dans lequel s'est articulée la pensée grecque, et la nôtre à la suite. Vous savez, c'est une question qui a été notamment débattue entre deux grands philosophes de la génération précédente, Lévinas et Derrida, cette idée de comment sortir de la langue de l'être. Et chacun, finalement, disant à l'autre, tu n'en es pas vraiment sorti. La ressource pour cette génération et entre eux, c'est quand même la langue hébraïque. Mais néanmoins, cette idée de sortir délibérément de la langue de l'être comme, disons, vocation de la philosophie, de la déconstruction, voulant donc prendre son recul par rapport à la langue et la pensée grecque, c'est-à-dire la métaphysique, autrement dit l'ontologie, le logos de l'être, ne peut se faire délibérément. Parce qu'une autre langue ne s'invente pas. Et c'est effectivement, je crois, en apprenant une langue qui n'aurait pas conjugué l'être, comme la chinoise. C'est la raison pour laquelle, d'ailleurs, moi-même, je me suis intéressé à cette langue. C'est parce que ce qui est la porte d'entrée de la philosophie en Europe, depuis les Grecs, l'ontologie, se trouve barré d'emblée. Si je n'ai pas un verbe dans la langue chinoise, pour dire l'être. Je peux dire la prédication, je suis ici, je suis fatigué, mais non pas je suis. Non pas to be or not to be. Non pas cette grande alternative de l'être et du non-être ou du néant. Bref, toutes ces dramatiques-là se trouvent retirées d'emblée. Et nous nous sommes donc projetés dans, disons, un espace linguistique, sémantique, où ce pli-là n'existe pas, ne se rencontre pas. Donc pour déplier la pensée européenne, il y a une commodité, je dirais pour moi une stratégie. À penser par un autre espace de langue et de pensée où l'on ne trouve pas les mêmes plis.
0: Bonjour Aurélien Dumont.
2: Bonjour David Christoffel.
0: Vous êtes compositeur. Quand vous avez fait vos études de composition au Conservatoire de Paris, il y avait une forte incitation institutionnelle à produire un discours théorique sur sa pratique et même à cadrer sa pratique par la théorie, tout ce que François Julien semble nous désinciter à faire, si bien que vous, répondant à la commande de théorie par la lecture de François Julien, vous y désobéissiez.
2: Oui, tout à fait. Mais je pense que c'est un double élan, en fait. C'est-à-dire que c'était à la fois quelque chose qu'on nous imposait, ce cadre théorique qui était vraiment très, très, très lourd au conservatoire. Mais en même temps, j'ai essayé de m'en nourrir le plus possible pour pouvoir avancer. Et je me suis rendu compte qu'il y avait dans le travail une forme de reflet ou d'écho ou de dialogue entre ce qui pourrait être de l'ordre du concept, des idées, le passage à l'écriture instrumentale ou musicale ou électroacoustique et tous les allers-retours que ceci pouvait révéler. Et cette démarche-là m'a vraiment permis de, voilà, de, d'avancer et puis de... Je pense, de nourrir vraiment mon langage. Enfin, essayer de voir comment, dans les structures les plus profondes du langage musical, il pouvait y avoir des incidences qui étaient de l'ordre de pensées plus conceptuelles.
0: Dans vos gestes de compositeur, là où vous investissez le concept d'écart en l'empruntant à François Julien, c'est par exemple dans Tetris, qui est une double référence au jeu vidéo et à la cantate Tétis de Rameau, c'est-à-dire ce qui pourrait être deux ordres musicaux alternatifs à celui qui grouillait en vous à ce moment-là.
2: Oui, tout à fait. Il y avait aussi cette idée de d'utiliser la musique pour produire des situations qui pourraient ne pas exister, enfin en tout cas ou voir jusqu'où on peut tordre l'hétérogénéité des choses. Moi je sais que on va certainement beaucoup parler d'altérité, j'ai un rapport avec le Japon qui est très étroit, qui est très intense et intime, et la première chose qui m'a frappé quand je suis allé au Japon, c'était cette hétérogénéité, notamment lorsque j'ai découvert Nara, avec les temples bouddhistes à côté des temples shintoïstes, les rues bruissantes de Pachinko, très brillantes, la vieille ville de Naramachi, tout ça c'est vraiment... Ça peut paraître extrêmement chaotique, mais il y avait la question du lien, le musubi en japonais, qui fait qu'il y a une cohérence qui se dégage de tout ça. Et l'hétérogénéité est vraiment extrêmement forte. Et je trouvais intéressant que, partir d'une coïncidence pour le coup, d'un jeu de mots entre Tétis et Tétris, juste une lettre d'écart, on puisse réfléchir à voir comment mettre en chose, en tension, deux choses qui n'ont effectivement rien à voir, c'est-à-dire une cantate de Rameau avec un jeu vidéo.
0: Écoutons-le.
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0: François Julien, quand vous entendez cette partition Tetris avec un H pour faire l'assemblage Tetris, le jeu vidéo, et Tétis, la cantate de Rameau, vous entendez un langage qui fuit la prédication ?
1: Je crois que il faut toujours des cadres. Je le disais tout à l'heure, l'expérience elle-même se constitue en s'encadrant, en se constituant en cadre. Et en même temps qu'il faut faire l'inverse, c'est-à-dire décadrer, déborder. Donc il y a ce travailler, je crois que c'est toujours dans cette condition qui peut paraître une contradiction, mais qui est en fait une fécondité, qui est qu'il faut du cadrage et du décadrage, il faut coïncider et décoïncider, c'est-à-dire qu'il y a s'adapter et s'accepter. Et donc il y a tout ce rapport qui fait travailler, parce que c'est lui qui entretient une tension affective et qui maintient en suspens la tension, la réflexion. Alors je crois que c'est... je pense que la modernité... Mais le travail d'Aurélien Dumont le montre, est sans doute plus consciente de cette exigence. Il me semble que la tradition de l'art musical ou pictural le savait déjà d'une certaine façon, au moins empiriquement, au moins chez les grands maîtres. C'est-à-dire que quand je vois une peinture classique, je me dis « Ah oui, là, ça coïncide parce que le petit chapeau rouge dans les tableaux de Corot ou je ne sais quoi, qui fait déjà... » On voit bien qu'il y a qui rend saillant, qui par décoïncidence ou par écart rend saillant. Je pense que c'était une exigence à l'œuvre, dans les compositions antérieures ou dans les peintures antérieures, et qui maintenant se réfléchit davantage, donc peut devenir une sorte de fer de lance de la création aujourd'hui.
0: Vous avez assez tôt entamé un dialogue régulier avec les architectes. Aurélien Dumont est le premier musicien qui soit entré en dialogue avec vous.
1: C'est sa faute, c'est pas la mienne.
0: Oui, mais est-ce que son profil de musicien était celui que vous auriez pu attendre en pensant des coïncidences ?
1: Ce qui est sûr, c'est qu'il y a eu plusieurs collectifs entre, disons, mon travail des artistes. Et j'ai regretté à ce moment-là qu'il n'y ait pas de musicien. Je pense notamment au numéro d'Art Presse qui avait précédé le livre publié cette année au PUF.
0: Art et Concept.
1: Oui. Et c'est vrai que c'était une absence, une lacune, peut-être même la lacune organisatrice, je ne sais pas, mais quelque chose qui, moi, me laissait insatisfait. Il y avait aussi les limites d'une publication en termes de, enfin, en volume de revue, si vous voulez. Mais dès que le rapport a pu se faire, je l'ai trouvé précieux. Parce que, pour une part, et la peinture et la musique précèdent la philosophie.
0: Parce que c'est un langage proto-décadrant ?
1: Parce que c'est un langage qui fait. Alors que le philosophe, avant qu'il arrive à faire, c'est beaucoup plus difficile. Un artiste, il est tout de suite à l'œuvre. Si on parle en termes de décoïncidence, il décoïncide tout de suite. Alors qu'un penseur est dans la médiation continue. Il est dans l'abstraction, c'est pas, qui ne cesse de se prolonger. Donc il y a quelque part sans doute un rêve du philosophe à pouvoir imaginer qu'il puisse être un artiste.
0: Claude Ledoux, bonjour.
2: Bonjour David.
0: Vous avez été l'un des professeurs d'Aurélien Dumont au Conservatoire de Paris, mais c'est Aurélien Dumont.
2: Cela date.
0: C'est Aurélien Dumont qui vous a fait, qui vous a enseigné la pensée de François Julien, on peut presque le dire comme ça.
2: Exactement. Moi, peut-être que j'ai enseigné le goût du Japon à Aurélien, et Aurélien m'a enseigné le goût de François Julien.
0: Et dans ce livre Art et Concept, François Julien s'entretient avec Christian de Porzamparc. Ça devient du name dropping, on ajoute des noms. Et Christian de Porzamparc dit: un écart, c'est plus qu'un pas de côté. Vous en pensez quoi, Claude Ledoux ?
2: Oh ben, parce que un pas de côté, finalement, ça peut être un évitement dans une première occurrence. Mais d'un autre côté, qu'est-ce qu'on peut éviter ? On peut éviter le fait que, enfin, je reprends des termes des neurosciences, un domaine qui m'intéresse beaucoup, mais c'est le fait que les neuroscientifiques parlent de notre cerveau en disant que la vision du monde que nous avons, c'est une sorte de carte neuronale qui existe, et finalement, c'est une sorte d'inscription, une série de traces. Et de cette carte, bien finalement, si on fait un pas de côté, on veut partir de la carte et puis on s'en écarte. Ce qui permet finalement de trouver de nouvelles dynamiques. Alors, on peut s'en écarter pour laisser la place à quelqu'un d'autre, on peut s'en écarter parce qu'il y a une peur, mais aussi on peut s'en écarter parce qu'il y a quelque part un désir, et peut-être aussi quelque chose qui remplit la fonction du jeu. Le jeu est quelque chose qui me semble assez important dans la création, et dans la musique ou dans la peinture. Et quelque part, j'ai envie de dire, c'est presque faire un pas de côté ou aller au-delà du pas de côté, c'est être comme l'enfant qui voit une flaque au-delà du trottoir et qui saute dans cette flaque hein, sur la rue et qui finalement découvre des nouvelles conditions d'existence. Ça me rappelle aussi Miro qui disait que finalement aller rechercher dans notre enfance, il y a toute série de gestes que nous avons oubliés et finalement nous pouvons retrouver quelque part, nous pouvons nous féconder avec cet oubli et cet oubli nous parle aussi de l'ailleurs dans une certaine mesure. Cet oubli nous parle d'une altérité de nous-mêmes qui a existé à un moment donné de notre histoire et dont nous n'avons plus conscience et que nous pouvons remettre à jour grâce à ce pas de côté. Je pense que en même temps, par rapport à cette idée du jeu, en tant que musicien, je joue beaucoup quand je compose. Je crois que c'est quelque chose d'essentiel. Ça crée une dynamique, ça permet de canaliser aussi peut-être l'impulsion. Et par rapport à cette idée du jeu, c'est un mot qui vient souvent dans ma pensée musicale. C'est il y a quelque chose de l'ordre de l'érotisme qui existe dans la création artistique. Alors l'érotisme, évidemment, pas dans son acception commune, mais dans le fait que l'érotisme est lié à une pulsion. Un désir de vie, une vitalité finalement qui est liée à cette matière première qui est en nous et qui va se traduire à travers l'écriture, de quel ordre qu'elle soit, mais aussi l'écriture musicale. Et j'ai envie de dire, pour jouir de cette impulsion, de cet érotisme, quelque part nous sommes bien obligés d'aller au-delà de la trace, de nous écarter de cette trace, parce que c'est à ce risque-là qu'on découvre l'émerveillement. Et je pense qu'un créateur est avant tout quelqu'un qui, on a parlé de Monteverdi, on sait combien il y a eu des dissensions entre Monteverdi, l'inventeur, celui qui partait de quelques données essentielles et puis qui finalement dévie en permanence de sa trajectoire et qui se faisait tancer par Zarlino. Et puis aujourd'hui, le fait que nous avons évidemment une connaissance incroyable des possibilités musicales, on parle beaucoup de la composition à partir de l'écoute, la composition des objets. Mais je pense qu'on peut composer aussi avec une forme d'érotisme que l'on a à manipuler ces objets. Et peut-être plus que de l'objet lui-même, essayer de réfléchir sur la notion de la résonance de l'objet. C'est un peu au-delà de l'objet musical, au-delà de l'écoute qui passe à travers cette sensualité qui n'existe pas si on reste peut-être à plat avec cette idée de l'écoute, avec cette idée de l'objet musical. C'est peut-être, d'ailleurs, c'est une manière dont je théorise ma propre musique. Moi, je parle souvent de résonance croisée dans ma musique. C'est-à-dire, je reviens un peu à la Chine, et c'est la Chine, mais quelque part, m'a ouvert les yeux parce qu'on parlait beaucoup de mixité, de métissage. Et ce sont des mots que moi, je n'aime pas beaucoup. Et je me suis toujours posé la question de comment se confronter à l'altérité. D'ailleurs, le festival, j'avais convié d'ailleurs Aurélien à ce festival dont j'étais le directeur en 2012 à Ars Musica, c'était Altra Cosa. Comment se confronter à l'altérité? Et des compositeurs chinois, lorsque j'ai enseigné en Shanghai, m'ont vraiment ouvert les yeux. Ils m'ont dit, mais vous savez, ce dont vous parlez, ce sont des résonances croisées. C'est lorsque vous prenez des gongs, un gong qui vient de Pékin et un gong qui vient de Canton, vous jouez ces deux gongs, ils ont chacun leur identité, mais avant tout, ce que vous allez découvrir, c'est la résonance. La résonance est la mixture qui va émerger de ces formes de résonance. Et donc, par conséquent, il y a une forme de décoïncidence, parce que notre manière de coïncider, c'est écouter les instruments pour ce qu'ils sont. Mais la décoïncidence, c'est écouter cette résonance dont on n'imagine pas la subtilité, et qui, de nouveau, nous appelle à une forme de sensualité. C'est une forme d'érotisme parce que ça dépasse largement le cadre de l'écoute première. Ça rejoint l'impulsion de manipuler ces objets. Et en même temps, c'est une sorte de manière de conjurer la mort. Parce que finalement, la résonance n'a pas de fin parce qu'elle peut continuer à résonner dans notre imaginaire.
0: On va donc chercher la résonance musicale que vous avez donnée à cet érotisme dans une pièce qui s'intitule « Érotique lancinante », Claude Ledoux.
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0: un extrait de Érotique lancinante de Claude Ledoux. Vous avez beaucoup parlé d'aller au-delà, ce qui me fait penser au nom de cette émission, Méta Classique, dont le préfixe est directement aristotélicien. François Julien, quelle différence vous faites entre le méta, l'au-delà, et l'antre?
1: Oui, peut-être que je vais d'abord réagir un tout petit peu
0: si
1: à ce
0: qui était
1: dit pour que nous puissions engager le
0: Ça
1: dialogue.
0: Ça peut être une façon de répondre
1: je
0: aussi à ma question.
1: Que, oui, ce que vous dites du désir et de l'érotique, c'est pas métaphorique, c'est élémentaire. Et le désir, à la fois, c'est de la pulsion, c'est vrai, mais en même temps, un désir n'est vraiment désir que quand il décoïncide. C'est-à-dire qu'en fait, sinon, bah, tout reste à plat. Donc l'émergence du désir relève de cela. Oui, alors par rapport, vous dites l'écart.
0: L'écart, parce que Claude est très travaillé au-delà de l'écart par l'antre, entre l'inspire et l'expire, qui est un mot que vous travaillez. Et je me demandais si cet entre, entre Orient et Occident, le vis-à-vis que vous revendiquez pour réfléchir plutôt que d'être dans la comparaison, vous défendez d'être un comparatiste, cet entre ne serait pas une alternative à l'au-delà, au métaphysique dans lequel Aristote veut nous projeter?
1: Oui, alors en même temps, je dirais merveille de la métaphysique. Elle a eu de grands effets. Mais c'est une construction relevant de parti pris dont il faut considérer leur impensé. Et je crois que c'est le travail qui est à faire aujourd'hui. Et par rapport à quoi, effectivement, méta, c'est du l'au-delà, du renvoi. Et dans la métaphysique, c'était le grand geste du report dans un ailleurs, la vérité, comme dit Platon, ou la proximité de Dieu dans la tradition qui... métaphysico-théologique.

0: ça se passe dans l'antre. Enfin, je veux dire que ce soit... ou qu'on ne dessine, disons, des extrêmes que pour signaler ce entre quoi cela pourrait passer. Je dis cela parce que, justement, l'antre n'est pas de l'être et donc ne, n'invoque pas un sujet. Je dis cela parce que la France française suppose qu'il y ait toujours du sujet à l'œuvre. Mais disons, c'est ce qui me paraît important dans la création, la composition musicale, c'est qu'il n'y a plus, disons, de sujet dit, désigné, n'est-ce pas ? Et donc, l'antre, c'est cette, ce qui s'ouvre par écart et ce par où, à travers quoi ça passe. Quelque chose passe, se passe, n'est-ce pas ? Donc, le régime de l'être, c'est le régime de la détermination, de l'assignation, et le régime de l'antre, qui justement échappe à l'assignation, à la détermination, qui n'a pas de propriété. Et par là, le lieu même, et le lieu est encore trop restreint, par où ça passe, par où quelque chose peut opérer. Donc je crois qu'il y a, disons, le méta de la métaphysique, on peut l'en comprendre aussi comme le méta de la métaphore, et dans ce cas-là, on quitte la métaphysique pour considérer ce qui, justement, est à l'œuvre, notamment dans la poésie moderne, n'est-ce pas ? Où la métaphore est, disons, cette capacité-là. Alors, je crois que ce qui est important, c'est justement de penser à partir de l'écart, et finalement, la décoïncidence est une processualisation de l'écart, c'est que l'écart, à la fois, il ouvre une distance, et en même temps qu'il maintient un regard. Et c'est dans cet antre, c'est dans cet écart ouvert, n'est-ce pas, que de l'antre, effectivement, peut apparaître et laisser opérer.
1: Aurélien Dumont, vous aviez déjà relevé dans la pensée de François Julien cette idée du processus métaphorique, plus encore même que peut-être que de la métaphore, comme un processus de transport dans de l'autre, mais aussi un décalage dans la jointure des mondes. Qu'est-ce qui, dans ce qui vient d'être dit, est nouveau pour vous ?
2: Ce que je trouve intéressant, c'est l'idée d'articuler ça avec la décoïncidence en disant que la décoïncidence est une processualisation de l'écart. Voilà, je trouve ça intéressant. Et c'est vrai que le rapport à la métaphore que j'ai pu avoir, enfin, grâce à François Julien, c'est cette idée de transport dans l'autre, pour moi, a été vraiment très importante. Ou dans certaines de mes pièces, je pense par exemple à Bane, où j'étais amené à tenter de penser le silence par un autre artiste. C'est-à-dire que dans cette pièce, il va y avoir donc une partie instrumentale. Et j'avais cette idée un peu utopique de me dire, est-ce que le silence peut devenir une vibration visuelle ? Et j'ai trouvé chez une autre artiste, en l'occurrence Jennifer Douzenel, des résonances vidéo qui étaient vraiment très très belles. Donc il n'y a pas dans cette œuvre qui est pour ensemble instrumental avec ou sans vidéo, il n'y a pas de rapport illustratif des deux. Mais c'est au contraire, ça favorise, enfin c'est ce que j'ai voulu en tout cas, une écoute active du spectateur, qui finalement il y a un antre qui va s'ouvrir entre deux univers que moi me paraît vraiment intéressant de mettre en regard, mais je veux aussi inclure, c'est-à-dire que le transport dans l'autre, ça, c'est à la fois le transport de mon travail dans un autre artiste, mais c'est aussi un transport dans l'écoute des spectateurs. Qui me paraissait intéressant.
1: Mais à quel moment du travail de compositeur alors se joue votre héritage de la pensée de François Julien ? Est-ce que c'est par exemple du fait de cette décoïncidence de ne pas essayer d'organiser de bouclage de la partie du travail de Jennifer Douzenel et de votre travail musical ?
2: Oui, par exemple.
1: C'est juste de l'ordre d'une retenue ? C'est quand vous vous retenez de boucler un propos que vous êtes le plus fidèle à la pensée de François Julien ?
0: Je vais faire une remarque,
1: oui,
0: pour laisser réfléchir. Transport est un bon mot, parce qu'il y a le sens de métaphora.
1: Il y a le trans.
0: Et puis il y a le trans, et il y a le transport, comme on dit, vivre un transport, enfin l'émotion forte, le transport comme étant cette sorte d'émergence, beau mot que la langue classique, n'est-ce pas ? Dans la langue amoureuse, vous parliez d'érotique, n'est-ce pas ? Le transport d'une personne, n'est-ce pas ? Cette sorte d'émotion qui... Donc je crois que c'est un mot qui est très fécond, ce terme-là, en le faisant jouer entre justement le sens banal de déplacement, enfin banal à penser, de déménagement, c'est-à-dire on déménage une chose dans une autre, et puis ce sens classique, le plus émotionnel, le plus vif, n'est-ce pas ? Comme on dit, être transporté par quelque chose.
2: Oui, du coup, par rapport à votre question, je parlerai pas de retenue, mais je parlerai plutôt d'une forme d'expérimentation et de mise en danger. C'est-à-dire que c'est au contraire d'oser, enfin de vraiment prendre la mesure, de dire je suis prêt à ce que un silence soit récupéré, enfin ou un objet musical soit récupéré par un autre artiste. Avoir aussi ce

0: danger-là de dire que la réaction du public peut peut-être être difficile. Je sais que c'est une pièce qui avait assez divisé au moment de la création. Pour certaines personnes, avaient du mal à rentrer dans cette pièce assez longue où effectivement, ça démarre par 15 minutes de musique avec une écriture extrêmement verticale, avec des objets qui fusent dans tous les sens. Et juste après, dans la dernière vibration de cette première partie, 10 minutes de vidéo silencieuse, j'insiste bien, silencieuse, où en fait, il y a juste un phénomène de mascaré qui va apparaître, très processuel et du coup très horizontal. Et on repart ensuite dans 3 ou 4 parties. Et y avait une forme de radicalité que justement, à mon avis, les concepts de François Julien m'ont un peu libéré à ce niveau-là, je pense, d'assumer davantage de radicalité, je pense.
1: On va écouter un extrait de Baïne. Alors, comme on a la radio, on n'a pas l'image. Ça veut dire qu'on va amplifier ou atténuer la décoïncidence?
0: Je pense que les images... Non, je ne suis pas d'accord avec vous. Je pense que les images, elles sont là, en fait. Elles sont là. J'ai l'impression, j'en suis vraiment convaincu. Et c'est pour ça que cette œuvre a également été portée au disque. Il y a une trace vidéo qui est présente dans la musique, qui est présente et dans le silence et, je pense, dans l'écriture musicale.
1: C'est interprété par l'ensemble 2e, dirigé par Pierre Roulier.

0: C'était un extrait de Hong Kong, la deuxième section de Bain d'Aurélien Dumont, interprétée par l'ensemble de The 2M. La décoïncidence devient un programme politique, François Julien ?
1: Oui, elle l'était implicitement, parce que la décoïncidence me paraît avoir ce double intérêt. D'une part, de défaire l'opposition théorie-pratique, modélisation-application, qui est évidemment le vieux schéma de la pensée politique, théorie révolutionnaire et puis praxis. Dans la décoïncidence, elle est directement à l'œuvre. Et elle n'invoque pas de commencement, parce que toute notre histoire politique est dominée par l'idée de la rupture. Rupture, révolution, innovation, enfin, l'appel au nouveau. La décoïncidence est beaucoup plus discrète. Elle ne prétend pas à la rupture. Elle défait ce qui, dans la situation actuelle, meurt. Meurt par coïncidence, par adéquation, par adaptation, par conformisme. Donc, si vous voulez, je crois que c'est un concept qui... Ce qui m'intéresse, c'est qu'à la fois, il est à l'œuvre dans le domaine des arts, dans l'existence. On ne vit qu'autant qu'on décoïncide. Bon, un artiste ne crée qu'autant qu'il décoïncide de ce qui est déjà créé. Et d'ailleurs par lui-même. C'est vrai pour la pensée. Je ne pense qu'autant que je décoïncide de ce que j'ai déjà pensé. Mais c'est vrai de l'existence. Existence, c'est justement décoïncider de ce qui a déjà été vécu. Pour pouvoir promouvoir, relancer et, disons, retrouver cette capacité d'émergence, d'élan, enfin bon, d'essor, bref, sortant de la retombée de la coïncidence. Et c'est ce qui me paraît intéressant en politique, parce que la difficulté qu'on a à constituer un avenir dont qu'on puisse imaginer est de plus en plus grande. Donc, non pas invoquer la rupture, mais inviter à défaire ce qui, dans la situation actuelle, se trouve déjà en train de mourir, par adéquation, par conformisme, par obédience, donc qu'on ne soupçonne pas. Ça va me paraître, disons, relancer l'idée d'une action politique.
0: Quand, au détour d'une phrase tout à l'heure, vous faisiez référence au globish, c'est bien que ce qui mondialise ou globalise, c'est ce qui surjoue la coïncidence. Donc la décoïncidence, ce serait quoi alors ? Ce serait désorganiser la mondialisation ?
1: Oui, alors, mon propos était d'abord conceptuel. Je veux dire simplement qu'il est... Ce n'est pas une théorie qui serait suivie d'une pratique. Décoïncider est directement effectif. Il traverse tous les champs, et dont je pense aussi peut... disons, valoir en politique. Et mais bien sûr, il faut l'inscrire, et je crois que l'intérêt, c'est que la moindre conduite peut être décoïncidente, et donc avoir cette dimension politique. Or, c'est vrai que résister au globish ne suffit pas. Dire que le globish, c'est-à-dire le rabattement de toutes les langues du monde dans une sorte de langue comme ça, disons, réduite, portée par le marché, donc par le seul souci de la commodité, de la communication, et non plus faisant travailler les ressources d'expression des langues, et leurs écarts. C'est une façon, dès lors que je pratique d'autres langues que le globish, je décoïncide. Vous voyez, c'est directement effectif. On n'est pas dans une modélisation appelant son application, on est directement à l'œuvre, en train de le faire. Alors, effectivement, je pense qu'il y a quelque chose qui recouvre notre monde, qui est pandémique avant la pandémie dite sanitaire, qui est que cet effet de marché mondial a, disons, reconfiguré, malgré nous, sans nous, une forme de vie. Une forme d'existence, la technicité imposée par exemple, tout ce qui est la connexion généralisée, cette, disons, afflux, ou plutôt ce recouvrement par le virtuel. Et encore une fois, il y a une pandémie, idéologique, qui s'est mise à l'œuvre bien avant la pandémie sanitaire, qui n'en est au fond que l'accomplissement. Et je crois donc qu'il faut réagir à cela, à travers ou au moyen de ce concept, mais qui est un relayé à d'autres, c'est pas une... on va pas coïncider avec la coïncidence, la décoïncidence, si vous voulez, mais qui est justement de penser alors aussi à un mode d'association qui ne soit pas d'enrichissementement sur le mode du collectif, si vous voulez, qui ne serait pas additif, au sens où on porterait ensemble un slogan, mais le contraire. Une association donc, qui associe des décoïncidences au pluriel. Donc qui associe justement, par écho, n'est-ce pas, des entreprises de décoïncidence qui sont chaque fois singulières. Donc, sans une sorte de couvercle, n'est-ce pas, qui serait idéologique, mais au contraire, fissurer ce couvercle idéologique par des cheminements singuliers, décoïncidents de ce qu'est l'obédience installée, et effectivement, que le marché mondial impose, n'est-ce pas ?
0: Aurélien Dumont, il ne suffit pas de faire de la musique non commerciale pour décoïncider en musique ?
2: Bah, je pense que c'est ce qu'on fait déjà depuis pas mal de temps.
0: Enfin, de fait, mais ce n'est pas là que vous investissez le plus la notion de décoïncidence ?
2: Bah, j'ai l'impression qu'en tout cas, cette notion de décoïncidence, elle a lieu dans mon travail d'artiste, en fait. Ça, c'est une première évidence, peut-être. Après, l'articulation avec le politique, je pense qu'il faut continuer de croire en ce qu'on fait, essayer de peut-être aussi de pas forcément de convaincre, mais en tout cas de d'intégrer dans notre propre travail des préoccupations qui peuvent être politiques, par exemple.
1: Mais il me semble qu'une décoïncidence musicale a un effet politique. Si vous voulez, c'est pas...
0: Sans se télécommander comme tel, en fait.
1: Oui, c'est ça l'intérêt. C'est qu'au fond, dès lors que vous produisez une musique décoïncidente, ça a un effet politique. C'est-à-dire, ça a un effet de fissuration. Ce qui fait le politique, c'est quoi ? C'est le commun. Donc, on peut partager cet effet de décoïncidence, comme on le fait quand on écoute une pièce de musique d'Aurélien Dumont, et cela a un effet politique parce que cela a déjà prise, c'est même là qu'il a prise, sur, disons, une obédience de coïncidence installée.
0: Claude Ledoux, il y a un endroit où on coïncide presque automatiquement quand on fait de la musique, c'est entre la note d'intention et ce qui se passe sur la partition. Dans Conférence sur l'efficacité, François Julien nous explique qu'il y a le régime de la planification qui rationalise les rapports entre des moyens et une finalité, la fin justifiant les moyens, pour reprendre la formule machiavélique. Là où la pensée chinoise est une pensée de la tension par corrélation, vous vous retrouvez évidemment plus de ce côté-là.
3: Oui, et c'est vrai qu'il y a souvent un grand écart finalement entre le projet original, la manière dont on peut éventuellement le décrire. On en revient à cette notion du désir, c'est-à-dire toute œuvre musicale part essentiellement d'un désir de communication. Et puis il y a la manière dont on va l'organiser. Et donc j'ai envie de dire, quand on est artiste, quelque part on est toujours en grand écart entre la manière dont on va organiser la matière, En l'occurrence, en tant que compositeur, la manière dont on va utiliser des structures qui sont des structures intellectualisées, si j'ose dire, et puis le projet musical, c'est-à-dire cette trajectoire dynamique qui va sous-tendre l'expression du sonore à travers le temps. Et dans une certaine mesure, l'un ne coïncide pas nécessairement avec l'autre. Et justement, par rapport à cette idée de note d'intention, je crois que Aurélien a souvent le même problème que moi, c'est-à-dire on nous demande très souvent d'écrire quelque chose alors que l'œuvre n'est pas encore terminée. Et donc, par conséquent, qu'est-ce que nous faisons ? Ben, nous parlons de nos désirs, nous parlons de nos projets musicaux, éventuellement quelques petits éléments de structure, mais lorsque la pièce est jouée, on se rend compte évidemment qu'il n'y a pas une adéquation totale entre ce que nous avons écrit et puis ce que l'on entend réellement. Tout ça vient évidemment de cette manière dont l'écart entre la structure, entre la manipulation de la matière sonore et puis le projet, la pensée qui sous-tend l'œuvre musicale, bien, crée finalement un antre que l'on doit manipuler en permanence. Et dans ce sens-là, c'est très intéressant de le lire, François Julien, parce que justement, ça nous permet aussi de comprendre la manière dont on intègre l'altérité, la manière dont on intègre l'autre, finalement. Est-ce qu'on tente vraiment de le phagocyter, de le prendre pour nous, ou bien est-ce qu'on garde cette distance si on prend une référence à la musique japonaise, si on prend comme référence la manière dont un auditeur, finalement, écoute dans un lieu donné très particulier, si on a des champs de pensée qui correspondent à des phénomènes extérieurs. On parlait du marché, quelque part. Est-ce que je vais composer en fonction des besoins du marché pour mieux me faire connaître, ou bien est-ce que je vais correspondre à ce que je suis au plus profond de moi-même ? Voilà des éléments qui vont nourrir, finalement, cet espace qui existe entre l'intention première et puis la structure, l'organisation, finalement, du discours. Et j'ai envie de dire, nous sommes toujours dans cet état permanent. Et puis, l'écart, quelque part, vient naturellement, hein, dans le phénomène de composition. Et on tente de le remplir finalement avec ces éléments qui peuvent être tout simplement de notre vécu personnel, mais aussi avec notre connaissance, avec l'acquis, ce que nous avons lu, ce que nous avons découvert, justement pour pouvoir remplir, hein, cet antre qui est extrêmement prometteur et qu'on ne peut pas déduire lorsqu'on écrit une note d'intention.
0: On a bien compris que répondre à la demande du public, c'est vouloir coïncider. Est-ce pour autant que décoïncider implique de contourner les adéquations qui pourraient se faire ?
3: Oui, tout à fait. Et d'autant plus qu'aussi qu'en tant que, par exemple, compositeur, enfin, je me souviens d'un mot, j'ai étudié avec Ligeti quand j'avais 20 ans, et Ligeti me disait ce qui est terrible quand même, c'est qu'on se rend compte que le monde va de plus en plus vite et que finalement, on en viendrait à une forme de coïncidence qui se fait de plus en plus urgente et de plus en plus rapide. Ce que Ligeti définissait comme une forme d'académisme. Et Ligeti se disait que quand on devient académique, il est temps de penser à autre chose, de passer à autre chose. Or, le monde va très très vite, donc ça veut dire qu'on est en permanence dans cet état de coïncidence que l'on doit bousculer pour pouvoir imaginer ce que sera le futur.
1: Je crois que l'emprise idéologique est beaucoup plus grande aujourd'hui, comme vous l'avez dit, parce que la thématisation coïncidente se fait très vite. Et pourquoi ? Parce qu'il y a les médias. Les médias sont quand même les grands vecteurs de cette coïncidence idéologique pandémique à laquelle il faut essayer de fissurer pour faire réentendre de la musique ou de la pensée. Mais je pense qu'il y a quelque chose qui nous relie, qu'a dit à l'instant Aurélien Dumont, c'est par rapport au marché. Il y a quand même deux façons aujourd'hui de se situer dans le monde, soit commercialement par l'audimat, qu'on soit compositeur ou philosophe. Vous savez qu'il y a, je pense qu'il y a, j'imagine, des compositeurs qui composent la musique qui est prête à être consommée, la plus facilement adaptée. Et puis il y a des...
0: La radio aussi, oui.
1: Pardon ?
0: Non, en radio aussi.
1: Sans doute. Oui, on va venir à la radio après, parce que c'est le pire.
0: Mais, oh non, disons, il y a la télé quand même.
1: il y a, si vous voulez, et c'est la même chose dans la pensée. Oui. Vous avez des pseudo-philosophes, non-philosophes qui vendent, disons, qui se situent d'emblée dans le marketing des idées. Donc je crois que notre cause est commune, là, si vous voulez. Et qu'elle est effectivement... Et que là, il y a un choix, mais c'est un choix qui est éthique et politique, les deux, n'est-ce pas ? En même temps, qui est de savoir si on va tout de suite satisfaire le marché tel qu'il est déjà installé, et donc dans sa coïncidence implantée, ou si ben, on y coïncide, et ce qui implique un cheminement beaucoup plus difficile, et dans la reconnaissance, et disons dans l'accès à un public. Mais alors peut-être que ce n'est pas le même public non plus. Peut-être un public qui effectivement écoutera, au lieu d'être un public qui simplement consommera.
0: Mais quand vos livres sont lus, décortiqués par des spécialistes en management, qu'est-ce qui se passe précisément ? Ils essayent de faire coïncider vos concepts de décoïncidence avec quelque chose qui est de l'ordre du marché ?
1: Je pense, si vous voulez, que le sentiment qu'ils sont dans la difficulté,
0: disons, très grand.
1: Les porte à, n'est-ce pas, chercher quels seraient d'autres modes d'intelligibilité que ceux qui sont le plus facilement consommés. Donc, qu'il n'y a pas peut-être qu'une seule façon de... seule forme d'efficacité. On peut en penser à d'autres, en tout cas, c'est ce que... Bon. Mais je crois qu'il y a... Oui, parce qu'il y a une intelligence qui est commune. Et je veux dire, les managers sont aussi dans la réflexion, comme le peuvent être des compositeurs ou des philosophes, à moins qu'ils soient bornés. Mais disons, je crois, moi, à la démocratie, c'est-à-dire au fait que... Quelles que soient les pratiques, l'intelligence est à l'œuvre. Alors, les managers sont sans doute plus sous, disons, le régime d'obédience imposé par le marché, mais en même temps, sont souvent, je crois, et rapport que je peux avoir avec eux, suffisamment intelligents pour voir que, justement, ça marche trop bien. C'est-à-dire que peut-être le lieu où il faut le plus décoïncider, c'est le marché. Justement.
0: Aurélien Dumont, quand on se surprend à avoir son propre style, ce serait une menace de coïncidence à soi-même en musique ?
2: C'est une très bonne question. Je pense qu'en fait, ce qui est, votre question nous invite à penser sur le rapport entre une œuvre en particulier avec ce que pourrait constituer l'œuvre en fait dans le temps, c'est-à-dire
0: un corpus avec une cohérence qui serait oui. identifiable et qui serait un ordre de lisibilité.
2: Exactement.
0: Et qui donc deviendrait idéologique.
2: Exactement. Mais je pense que... De ce fait, on peut avoir des préoccupations langagières ou en tout cas des choses qui dans le discours nous caractérisent ou dans le matériau. Moi, c'est vrai que j'utilise par exemple, je peux partager avec Gérard Pesson ou même avec Claude Ledoux un certain type de matériau, enfin ou certaines manières de penser la musique ou le discours à certains endroits. Mais il reste que chaque pièce porte en elle un énoncé ou une énonciation qui peut lui être propre. Et je pense que c'est ce qui permet finalement de, voilà, à la fois d'ouvrir une brèche dans les travaux précédents pour s'y engouffrer et puis décoïncider avec les travaux précédents, tout en gardant une cohérence, une forme de construction petit à petit d'un univers musical, mais que chaque pièce aussi porte en elle des préoccupations qui lui sont propres et qui permettent, voilà, je parlais d'énoncé ou d'énonciation, voilà, je pense qu'une fois qu'on a sa propre grammaire qui s'établit, son propre discours, on peut voilà, s'affranchir s'affranchir davantage de ces questions-là, de la question du son pour le son, pour justement rentrer davantage dans des préoccupations qui sont peut-être plus ouvertes en tout cas, ou plus extra-musicales.
0: On va terminer l'émission en écoutant Un ciel fait d'herbe de Claude Ledoux. Ça, c'est une œuvre qui décoïncide de quoi ?
3: Ça décoïncide justement par rapport à ce dont on parlait, ce rapport entre une technique, des configurations qui nous demandent logique de pensée. Par exemple, toute la trame harmonique de cette pièce a été conçue totalement par ordinateur, dans certains sens. Je suis celui qui a élaboré le programme et j'ai appuyé sur un bouton et toute la trame harmonique est sortie. Et puis après, il y a le projet à proprement parler. Il y a une idée poétique, il y a une référence à un poème, mais aussi il y a une trajectoire justement sur la transformation progressive d'un matériau et de se dire comment finalement on va jouer entre une forme d'intuition qui est cette transformation progressive du matériau et puis un lien logique extrêmement fort. Et donc par conséquent, c'est comment décoïncider ce lien logique extrêmement fort. Parce que finalement, le matériau peut dans une certaine mesure définir la forme. C'est un peu comme si le matériau a aussi son histoire et très souvent, on se rend compte qu'un matériau pourrait presque prendre le dessus de la volonté du compositeur en disant « je veux aller là-bas ». Et ce qui m'intéressait, c'est de se dire justement « je vais refuser cette direction qu'impose le matériau pour pouvoir le décoïncider de cette direction pour aller vers une autre dimension qui est celle d'une forme d'intuition formelle qui est liée à l'aspect poétique. » Et c'est dans cette tension permanente que j'ai imaginé la pièce. Il y a une petite chose quand même, j'aimerais poser quand même une petite question à François-Julien avant d'entendre cette pièce. Et on parlait de l'urgence, coïncidence, décoïncidence aujourd'hui, que je ressens très fort. D'ailleurs, en tant que professeur de composition, on voit l'enjeu que ça pose au niveau de la nouvelle génération. C'est quelque chose d'assez problématique en se disant, tiens, je fais quelque chose, mais c'est déjà up to date, c'est déjà dépassé finalement. Moi, je me posais la question de savoir si on est pris dans cette dynamique. Il y a une coïncidence, je veux décoïncider, et c'est de plus en plus urgent, de plus en plus rapide. Est-ce que finalement, cette nécessité de décoïncidence ou ce désir de décoïncidence ne finit-il pas par devenir mécanique et donc de devenir coïncident?
1: C'est le risque. Mais s'il n'y a pas de risque, je crois qu'en composition musicale comme en philosophie, rien ne se passe. Bien sûr, la décoïncidence peut se renier en coïncident. C'est comme, disons, la vie n'est faite que de ça. C'est-à-dire... décoïncider de la décoïncidence, ne pas, disons, la replier. Je crois que c'est une exigence à la fois de la pensée et de la vie, indissociable l'une et l'autre, à cet égard, et qui est que la menace de recoïncidence est toujours là. C'est contre elle qu'on travaille. Pour un philosophe, c'est faire un système. Un système où tout s'emboîte, etc. Et effectivement, tout travail philosophique tend au système. Simplement, c'est pas désystématiser, c'est défaire cette commodité du système ou ce confort dans lequel le système s'installe. Parce que le système en lui-même n'est pas mauvais. Simplement, il se crée du confort, il se crée une positivité, il tente à s'installer. Et c'est donc défaire ça qui est, disons, proprement pensé.
3: Mais est-ce qu'il n'y aurait pas à ce moment-là des hiérarchies de décoïncidence finalement? En pensant justement l'urgence, coïncidence, décoïncidence, est-ce qu'il n'y a pas finalement une coïncidence à plus long terme à imaginer qui
0: une
3: remet en question?
0: Une coïncidence.
3: Oui, exactement.
1: C'est à méditer.
0: Merci beaucoup François-Julien, merci Claude Leroux et merci Aurélien Dumont.

0: 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La FOL Savoie a souhaité leur donner de la voix.
1: Mais aujourd'hui, je suis en France, je me sens bien. Je me sens très bien, je me sens protégée aujourd'hui. Mais l'asile n'est pas du tout facile. Là, aujourd'hui, je vis bien en France. Je suis avec mes 3 enfants. Kabiné, Mustapha, hein, Binetou. Je vis bien aujourd'hui, je vis au CPH. Je vis bien aujourd'hui, je suis tranquille. Je dors bien, je me réveille bien, je mange bien. Et je n'ai pas de problème à quelqu'un. J'aime pas, je évite la violence. Surtout dans ma vie, je évite la violence parce que je connais le danger des violences. Je condamne la violence, moi. Par contre, je condamne complètement la violence et je veux bien que tous les ressortissants qui sortent à l'aventure de rester dans les règles, de respecter les droits, de respecter le pays. Donc, moi, je félicite la France et je continue toujours à féliciter parce que pour que je me sens bien à l'aise comme ça, c'est la France. Tous les pays que j'ai traversés, non, j'ai pas pu dormir. Mais ici, la France. Malgré je suis avec mes 3 enfants, je dors.
0: 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Nous sommes le 20 juin, journée mondiale des réfugiés. La FOL Savoie a souhaité leur donner de la voix.
2: En fait, ma vie actuelle en France, je peux dire ça va un peu mieux parce que quand je suis arrivé en France, actuellement je m'occupe pas mal des activités pour l'intégration. Je fais des bénévolats dans les différentes associations. Je fais les sports pour m'occuper, pour passer ma journée, pour ne pas rester à la maison. Actuellement, j'ai pas droit de travailler. J'ai pas droit à beaucoup de choses actuellement parce que ma situation, je suis dans les procédures, j'ai pas fini d'abord. Je peux dire avec ma situation, la situation qui m'a fait quitter au pays, quand j'étais au pays actuellement, je ne serais pas en vie. Actuellement ici, je me sens bien pour le moment, même si tout ne va pas bien. Mais actuellement, je peux dire ça va. En fait, ce qui m'a marqué de plus en France, c'est les démarches administratives. C'est-à-dire, quand tu es dans ton pays d'origine, tu ne peux pas comprendre comment ça se passe en France pour les démarches administratives. Pour moi, quand je venais, je pensais que c'était facile, mais quand je suis arrivé, c'est là-bas où, c'est ici que j'ai compris que ce n'est pas vraiment du tout facile. Quand j'aurai mon papier, je préfère, parce que dans mon pays, j'étais chauffeur, conducteur. C'est ce que je voulais faire. Je dois faire en France ici. C'est ça mon métier, c'est ce que je veux faire.
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j'ai fait un rêve dans lequel je me souviens qu'il y a des oiseaux. D'un seul coup, il y a, je sais pas, une dizaine d'oiseaux qui débarquent autour de moi. Il y en a un qui se pose vers moi. Je crois même qu'il se pose sur mon bras. Je regarde, je me dis que c'est qu'il doit pas aller bien, il doit chercher de l'aide. Donc je regarde un petit peu. Je me souviens que j'ai quelqu'un à côté de moi à qui je montre. Je dis bah regarde, il va pas bien là l'oiseau. Et je sais pas à quel moment du rêve ça bascule. Et ça devient un poisson. Un super joli poisson, noir et blanc, super beau. Et à partir de là, je dois maintenir ce poisson en vie. Et du coup, il va basculer d'un verre d'eau à une vraie mare. Et des fois, je me dis, ah mais mince, où est-ce qu'il est mon poisson? Et je l'ai oublié et je me retrouve à chercher mon poisson et être sûr qu'il est encore en vie. Et il était encore en vie à la fin du rêve.

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2: Douceur. Je dis douceur. Je dis douceur des mots. Quand tu rentres le soir du travail harassant et que des mots t'accueillent qui te donnent du temps. Car on tue dans le monde et tout massacre nous vieillit. Je dis douceur. Pensant aussi à des feuilles en voie de sortir du bourgeon, à des cieux, à de l'eau dans les journées d'été, à des poignées de main. Je dis douceur, pensant aux heures d'amitié, à des moments qui disent le temps de la douceur venant pour tout de bon, cet air tout neuf qui pour durer s'installera. Guy Vic, 1907-1997, dans Terre à Bonheur.

j'ai fait un rêve dans lequel je me souviens qu'il y a des oiseaux. D'un seul coup, il y a, je sais pas, une dizaine d'oiseaux qui débarquent autour de moi. Il y en a un qui se pose vers moi. Je crois même qu'il se pose sur mon bras. Je regarde, je me dis que c'est qu'il doit pas aller bien, il doit chercher de l'aide. Donc je regarde un petit peu. Je me souviens que j'ai quelqu'un à côté de moi à qui je montre. Je dis, bah regarde, il va pas bien là, l'oiseau. Et je sais pas à quel moment du rêve ça bascule. Et ça devient un poisson. Un super joli poisson, noir et blanc, super beau. Et à partir de là, je dois maintenir ce poisson en vie. Et du coup, il va basculer d'un verre d'eau à une vraie mare. Et des fois, je me dis, ah mais mince, où est-ce qu'il est, mon poisson? Et je l'ai oublié et je me retrouve à chercher mon poisson et être sûr qu'il est encore en vie. Et il était encore en vie à la fin du rêve.

j'ai fait un rêve dans lequel je me souviens qu'il y a des oiseaux. D'un seul coup, il y a, je sais pas, une dizaine d'oiseaux qui débarquent autour de moi. Il y en a un qui se pose vers moi. Je crois même qu'il se pose sur mon bras. Je regarde, je me dis que c'est qu'il doit pas aller bien, il doit chercher de l'aide. Donc je regarde un petit peu. Je me souviens que j'ai quelqu'un à côté de moi à qui je montre. Je dis, bah regarde, il va pas bien là, l'oiseau. Et je sais pas à quel moment du rêve ça bascule. Et ça devient un poisson. Un super joli poisson, noir et blanc, super beau. Et à partir de là, je dois maintenir ce poisson en vie. Et du coup, il va basculer d'un verre d'eau à une vraie mare. Et des fois, je me dis, ah mais mince, où est-ce qu'il est, mon poisson? Et je l'ai oublié et je me retrouve à chercher mon poisson et être sûr qu'il est encore en vie. Et il était encore en vie à la fin du rêve.

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L'enfant des 30 foireuses est un pigeon qui se prend pour un coq. 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

j'ai fait un rêve dans lequel je me souviens qu'il y a des oiseaux. D'un seul coup, il y a, je sais pas, une dizaine d'oiseaux qui débarquent autour de moi. Il y en a un qui se pose vers moi. Je crois même qu'il se pose sur mon bras. Je regarde, je me dis que c'est qu'il doit pas aller bien, il doit chercher de l'aide. Donc je regarde un petit peu. Je me souviens que j'ai quelqu'un à côté de moi à qui je montre. Je dis bah regarde, il va pas bien là l'oiseau. Et je sais pas à quel moment du rêve ça bascule. Et ça devient un poisson. Un super joli poisson, noir et blanc, super beau. Et à partir de là, je dois maintenir ce poisson en vie. Et du coup, il va basculer d'un verre d'eau à une vraie mare. Et des fois, je me dis, ah, mais mince, où est-ce qu'il est, mon poisson? Et je l'ai oublié et je me retrouve à chercher mon poisson et être sûr qu'il est encore en vie. Et il était encore en vie à la fin du rêve.

0: J'ai fait un rêve dans lequel je me souviens qu'il y a des oiseaux. D'un seul coup, il y a, je sais pas, une dizaine d'oiseaux qui débarquent autour de moi. Il y en a un qui se pose vers moi. Je crois même qu'il se pose sur mon bras. Je regarde, je me dis que c'est qu'il doit pas aller bien, il doit chercher de l'aide. Donc je regarde un petit peu. Je me souviens que j'ai quelqu'un à côté de moi à qui je montre. Je dis bah regarde, il va pas bien là l'oiseau. Et je sais pas à quel moment du rêve ça bascule. Et ça devient un poisson. Un super joli poisson, noir et blanc, super beau. Et à partir de là, je dois maintenir ce poisson en vie. Et du coup, il va basculer d'un verre d'eau à une vraie mare. Et des fois, je me dis, ah mais mince, où est-ce qu'il est mon poisson? Et je l'ai oublié et je me retrouve à chercher mon poisson et être sûr qu'il est encore en vie. Et il était encore en vie à la fin du rêve.
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J'ai fait un rêve dans lequel je me souviens qu'il y a des oiseaux. D'un seul coup, il y a, je sais pas, une dizaine d'oiseaux qui débarquent autour de moi. Il y en a un qui se pose vers moi. Je crois même qu'il se pose sur mon bras. Je regarde, je me dis que c'est qu'il doit pas aller bien, il doit chercher de l'aide. Donc je regarde un petit peu. Je me souviens que j'ai quelqu'un à côté de moi à qui je montre. Je dis bah regarde, il va pas bien là l'oiseau. Et je sais pas à quel moment du rêve ça bascule. Et ça devient un poisson. Un super joli poisson, noir et blanc, super beau. Et à partir de là, je dois maintenir ce poisson en vie. Et du coup, il va basculer d'un verre d'eau à une vraie mare. Et des fois, je me dis, ah, mais mince, où est-ce qu'il est, mon poisson? Et je l'ai oublié. Et je me retrouve à chercher mon poisson et être sûr qu'il est encore en vie. Et il était encore en vie à la fin du rêve.

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1: Mais aujourd'hui, je suis en France, je me sens bien. 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Je vis bien aujourd'hui, je suis tranquille. Je dors bien, je me réveille bien, je mange bien. Je n'ai pas de problème à quelconque. 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Surtout dans ma vie, je évite la violence parce que je connais le danger des violences. 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
0: 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La FOL Savoie a souhaité leur donner de la voix.
2: Parce que j'ai parti à l'Afghanistan, là, j'ai resté à Turquie. Après, j'ai arrivé à... parce que France, c'est ça, à marche à pied. Oui, parce que j'ai marché à pied. Bulgarie, Serbie, Hongrie, Autriche, Suisse. Après, la France, parce que j'aime la France. La France, c'est très bien. J'aime la France, j'ai arrivé à la France, reste en France. C'est parce qu'arrivé la Taliban, elle a interdit les femmes, les filles, les permis à l'école, c'est ça, c'est tout. Parce que les filles, les femmes, c'est tout dans la maison, elle a interdit les femmes sorties, parce que c'est ça. Et c'est interdit, c'est tout. Problème pour moi, l'Afghanistan, c'est pour moi le très problème, les Taliban. Parce que j'ai parti la Turquie. Après la Turquie, j'ai arrivé à la France. Très jolie la France. Parce que Eiffel, parce que grand.

0: terre accessible en langue des signes. Cette première soirée a parfaitement donné le ton d'un festival placé sous le signe du partage, de la découverte et de la convivialité. Et le tout entièrement offert par le département de la Savoie. Et les festivités sont loin d'être terminées. Parmi les rendez-vous à ne pas manquer, celui du jeudi 9 juillet, il y a en première partie le groupe mythique Steel Pulse qui est à découvrir, hein, et vous pouvez rencontrer en première partie Karim Dabo si vous ne le connaissez pas encore. C'est un artiste canado-franco-sénégalais aux influences afro-pop avec ses textes engagés et profondément humanistes. Il incarne une musique ouverte sur le monde, sensible et pleine d'énergie. Et justement, j'ai la chance de l'avoir avec moi aujourd'hui dans notre studio surchauffé. Et nous allons parler de son parcours, de son univers musical, de ses engagements, mais aussi de ce concert très attendu aux Estivales en Savoie. Bonjour Karim, merci beaucoup d'être avec nous aujourd'hui.
1: Bonjour Céline, merci beaucoup pour l'invitation.
0: Bah écoute, c'est un grand honneur. Alors toi, tu es chanteur, guitariste et percussionniste, si je ne dis pas de bêtises. Tu fais de la musique acoustique naturelle, comme tu aimes le définir. Est-ce que tu peux nous expliquer un peu ce que tu entends là-dedans?
1: Oui, alors tout d'abord, j'ai commencé la musique par le biais de la percussion, parce que dans ma famille, mon père est d'origine sénégalaise et à mes frères et moi, il nous a enseigné la percussion ouest-africaine, donc j'ai commencé la musique par là. Et ensuite, un peu plus tard, vers l'âge de 18-20 ans, j'ai voulu faire mes propres compositions, donc je me suis mis un petit peu naturel de manière autodidacte à la guitare et au chant. Et donc voilà, c'est des compositions aujourd'hui que je propose sur scène avec d'autres musiciens et qui alors, au début j'avais parlé de musique acoustique naturelle parce que j'étais très penché sur les sons très acoustiques, donc tout le groupe avait des instruments vraiment acoustiques. C'était quelque chose qui m'intéressait, cette recherche des sonorités les plus naturelles possibles, donc d'où le nom musique acoustique naturelle. Aujourd'hui, ça a un petit peu évolué. Le 9 juillet, on proposera quelque chose d'un petit peu différent avec un guitariste électrique, avec des claviers aussi, pour que ça soit plus étoffé, et on est parti dans une direction un petit peu différente.
0: Les origines, du coup, pour toi, de la musique, c'est vraiment une affaire familiale, alors, si je comprends bien.
1: Oui, exactement. Ouais. J'ai commencé vraiment au sein de ma famille. Et dans ma famille, tout le monde joue d'un instrument. Voilà, il y a des cuivres, il y a des guitaristes, tout le monde chante à peu près. Ma mère était prof de danse aussi, donc dans le milieu artistique aussi. Donc voilà.
0: Et tu n'es pas que musicien, tu écris aussi tes textes?
1: Oui, bien sûr, j'écris mes textes. Je m'inspire beaucoup, évidemment, de mon parcours de vie, de mes origines multiples. Alors, franco-sénégalais, voilà, de par mes parents, et canadienne, de par un choix personnel d'aller vivre au Canada pendant plus de 8 ans. Donc, j'ai eu la nationalité canadienne il y a quelques années. Et donc, voilà, je me suis un peu inspiré de toutes ces origines pour pouvoir composer, écrire. Et puis, bien sûr, je me suis inspiré de mes expériences en tant que travailleur social, parce que j'ai été plus de 10 ans éducateur dans différents milieux. Donc toutes ces expériences de vie là m'amènent à réfléchir sur nous-mêmes, sur notre humanisme, sur notre condition d'être humain sur cette terre. Et voilà, très modestement, j'essaie d'apporter ma vision un peu du monde.
0: Et donc on retrouve cette patte que tu as d'être engagé, humaniste aussi. Comment on fait pour à la fois que ce soit équilibré, c'est-à-dire que d'être engagé, certes, de parler d'humanité, tout en restant dans un angle plutôt poétique? J'ai l'impression que c'est vraiment cet axe-là dans lequel tu es, plutôt que des questions de militantisme pur et dur.
1: Mmh. Oui, bah en fait, je m'inspire beaucoup, dans le côté poétique, je m'inspire beaucoup de la nature, assez étonnamment. Si vous prenez le temps de regarder un peu mes textes ou les traductions de mes textes, parce que je chante en français, en wolof et en lingala aussi, je m'inspire beaucoup de la nature. Il y a beaucoup de métaphores qui sont tournées autour de la nature, mais pour parler de nous, pour parler de nous en tant qu'être humain. Donc c'est cette manière-là un peu que j'ai poétique d'aborder certains sujets.
0: Tu dois pas manquer de sujets, hein, vu l'actualité, pour parler de thématiques engagées.
1: Oui, là en ce moment, il y a de quoi faire. Et je pense que tous les messages de paix et d'amour, quels qu'ils soient, sont les bienvenus. Je pense qu'ils font du bien en ce moment, dans ce monde. C'est quelque chose qui peut nous nourrir. C'est pas juste du folklore, c'est pas juste pour amuser la galerie. C'est aussi, je pense, quelque chose à nourrir, à cultiver, pour que nos enfants aient une terre à peu près vivable.
0: On va découvrir ensemble Exilé. Est-ce que tu veux nous présenter ce titre avant qu'on le lance ?
1: Oui, Exilé parle de toutes les personnes qui quittent leur pays pour venir rejoindre l'Occident et qui finissent malheureusement souvent leur vie au fond des océans ou en haut de nos montagnes ici en

0: Savoie, Haute-Savoie, donc c'est une réalité qui fait de temps en temps la une des journaux, mais peut-être pas assez, je pense, tellement la situation est critique. Et j'ai voulu faire un texte sur cette, sur ces conditions de vie-là, pour pas avoir la prétention de donner une solution à ce problème, que nous vivons, mais plus pour être comme un soutien et une pensée, en tout cas, pour dire qu'on les oublie pas. Et je dis à chacun de mes concerts que chaque vie qui disparaît dans ces conditions-là, c'est l'humanité tout entière qui y perd, parce que c'est tragique, c'est des femmes, des enfants, des hommes qui périssent, donc et c'est tous les jours. Donc voilà, c'est pour moi un texte important.
1: Eh bien, on va le faire découvrir à nos auditeurs et auditrices tout de suite, et on vous reprend après.

0: prière.
1: Karim Dabo sera à découvrir le jeudi 9 juillet lors des Estivales en Savoie. Venez nombreux, c'est un concert qui est offert par le département de la Savoie et ça vous promet une sacrée soirée puisqu'en seconde partie, il y aura Steel Pulse. Tu as dit lorsque j'ai lancé le son que c'est une version courte. J'imagine donc qu'il y a une version plus longue.
2: Il y a une version plus longue que vous pouvez facilement écouter en ligne en tapant Karim Dabo sur toutes les plateformes. Elle est disponible, effectivement.
1: Alors en live, comment ça se passe? Tu es accompagné de plusieurs musiciens, musiciennes aussi. C'est qui ton équipe?
2: Alors j'ai la chance d'avoir des musiciens incroyables. Il y a Anis Bahamed à la basse, qui est un bassiste connu, reconnu dans la région. Renaud Burdin à la batterie. Mathieu Vialcollet à la guitare, qui tourne aussi partout dans le monde avec d'autres projets, qui apporte beaucoup, beaucoup au projet, à notre projet de composition. Colline Brugnot au cœur, voilà, cœur clavier. Et moi-même, chant, guitare et un peu de percussion de temps en temps.
1: J'ai pu voir que tu avais eu plusieurs distinctions du côté de Montréal. J'ai noté le coup de cœur des Francofolies. Et qu'est-ce que ça signifie pour toi dans ton parcours? C'était en 2019. Qu'est-ce que ça a initié pour toi dans la suite de ta carrière, le fait d'avoir des distinctions?
2: Oui, le Québec, le Canada en général, ça a été une expérience incroyable en termes de possibilités, de rayonnement avec des musiques de compo. En plus, on va dire afro-pop, donc c'est music world. C'est pas tout le temps évident d'avoir de la place sur la scène locale, nationale. Et puis le Québec, c'est une terre d'accueil qui m'a offert beaucoup, beaucoup dans ce sens-là, où j'ai pu avoir des concerts un petit peu partout au Québec et aussi participer à des tremplins pour se faire connaître. Et un tremplin où il y avait des jurys, il y avait plusieurs jurys, dont les Francofolies. Et avec le groupe avec lequel j'étais à l'époque, on a gagné le coup de cœur des Francofolies, donc toujours avec ces compositions-là. Et donc c'était une reconnaissance qui est importante, parce que c'est quand même l'industrie musicale française qui reconnaît aussi des textes qui peuvent être en wolof et en français. Et c'était un gros coup de pouce pour la visibilité et puis pour faire connaître notre projet.
1: Une sacrée consécration. Est-ce que ton expérience lorsque tu étais au Canada a aussi nourri quelque chose créativement pour toi? Est-ce qu'il y a des sons que tu as créés qui ont été puisés dans la culture là où tu étais?
2: Oui, alors même avant de parler vraiment de sonorité en tant que telle, c'est vraiment la culture québécoise qui m'a inspiré. Le côté, alors souvent quand je parle de mes expériences au Québec, on me dit oui, mais là-bas on a l'impression que c'est un peu un monde de bisounours. C'est un peu l'image qu'on a en tant que Français ou en tant qu'Européen ici, du Québec, du Canada. Et c'est pas si faux que ça, hein. Franchement, le Canada, c'est quand même assez peace and love, on va dire. Les gens sont d'une bienveillance dans leur nature, dans leur culture. Et c'est assez facile d'avancer, c'est possible de faire des bonnes rencontres. On va toujours essayer de nous pousser en avant, et ça, c'est motivant en soi, de pouvoir être soutenu. Et on cherche pas les difficultés ou ce qui fonctionne pas dans un projet, on cherche ce qui marche et on essaie de le valoriser. Donc ça a été un plus pendant 8 ans. Ouais.
1: On va te retrouver donc encore une fois le 9 juillet à Chambéry lors des Estivales en Savoie. Tu vas être la première partie de Steel Pulse. Alors il y a un point commun entre Steel Pulse et toi, c'est que c'est un groupe aussi qui est alors engagé. C'est un groupe de reggae britannique qui se forme en 1975, mais ils ont aussi cet engagement comme toi. Est-ce que tu les connaissais avant de venir dans quelques jours?
2: Ouais, alors je les connais pas personnellement, mais je les ai déjà vus en concert justement à Montréal il y a quelques années. Et je dois dire que c'était, je pense, alors je suis un grand amoureux de reggae, j'écoute du reggae toute la journée, et je pense que c'est l'un des groupes qui m'a le plus retourné en concert. C'est incroyable ce qu'ils font, c'est leur énergie sur scène, leur mise en place musicale sont incroyables. Et c'est vraiment un groupe, pour moi c'est un honneur de faire leur première partie, parce qu'ils sont engagés. Oui, effectivement, ils ont des textes qui sont très très forts, et en même temps c'est des artistes qui ont plus quoi que ce soit à prouver aujourd'hui. C'est des légendes de la musique vivante, quoi. Ils ont Snow Papa, quoi, ils ont 70 ans, ils ont déjà tracé un chemin qui est pour nous tellement inspirant en tant que jeune compositeur, on va dire.
1: Ça doit être incroyable du coup de faire la première partie d'un groupe qu'on a adoré voir en concert, par exemple.
2: Ah ouais, c'est vraiment quelque chose. J'ai juste hâte de les croiser voilà, dans les loges, cette chance-là, de pouvoir juste les croiser, de pouvoir les écouter aussi pendant les balances et pendant leur concert, évidemment.
1: Eh bien, écoute, je vous souhaite une belle rencontre hein, à tous. Avant que l'on se quitte, est-ce que tu as des actualités que tu veux nous communiquer? Est-ce que tu es sur un nouveau projet, peut-être, en ce moment? Tu vas bientôt retourner en studio?
2: Oui, alors, dans les actualités, ça bouge pas mal côté musical, donc c'est plutôt bon signe. J'ai des projets, alors j'ai par exemple un projet cet été à la maison d'arrêt de Bonneville, donc je sais pas si vous connaissez le coin, donc ça sera pas ouvert au public évidemment, mais c'est un projet musical au sein d'une maison d'arrêt pour pouvoir offrir des ateliers de percussion et de chant aux détenus. Voilà, on connaît la situation des détenus en France qui est quand même critique, et je pense que des ateliers musicaux, ça peut aussi être un moyen de retrouver un sens à la détention, un sens à ce qu'ils peuvent traverser. Nul n'est parfait, ils ont fait un parcours de vie qui est le leur, mais voilà, si je peux apporter un petit quelque chose pour pouvoir faire en sorte que la réinsertion soit un peu plus facile, ben ça me fait plaisir de pouvoir le faire. Et je vous tiendrai aussi informé, le 31 octobre je fais un concert caritatif pour l'association Nos Petites Étoiles, qui est une association basée sur Annecy et qui vient en aide aux familles et aux enfants atteints de maladies, de cancer. Donc on essaie de ramasser des fonds pour pouvoir soutenir les familles dans ce sens-là. Voilà, donc ça sera le 31 octobre et le concert va se faire à Aix-les-Bains, au casino d'Aix-les-Bains.
1: Voilà. Faudra absolument que tu reviennes pour annoncer la date pour que nos auditeurs et auditrices puissent venir et soutenir la cause. Merci encore d'avoir répondu à toutes mes questions. On va se quitter sur un dernier titre, Au coucher du soleil. Est-ce que tu veux nous en dire un mot et pour qu'on se quitte en douceur?
2: Oui, Au coucher du soleil, chanson, vous avez choisi une chanson d'amour, voilà, qui a été composée justement au Québec. On parlait de sonorité québécoise. C'est un texte qui m'a été inspiré à un moment donné où je visitais une partie du Québec, donc le parc de la Gaspésie, pour ceux qui nous écoutent et qui connaissent. Voilà, c'est un endroit qui est incroyable, reconnu comme les plus beaux couchers de soleil au monde. Okay. Parce que voilà, la flore et la faune de cet endroit est assez particulière et les couleurs sont assez, assez resplendissantes, assez inspirante, donc j'ai voulu faire un texte à cet endroit-là.
1: Eh bien voilà, je vous laisse découvrir tous ceux qui nous écoutaient et rejoignez-nous hein, sur les estivales en Savoie. Il y a de nombreuses dates encore à découvrir, de nombreux artistes, et Karine Dabo sera à découvrir le 9 juillet. Merci encore et à bientôt.
2: Merci à vous.

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3: Retour au direct. Nous venons de faire la rencontre de Karim, Dabo, qui est donc programmé lors de ce grand festival qui vous attendent tous et toutes les estivales en Savoie. Et nous allons continuer notre tour d'horizon des artistes programmés puisque j'ai une autre proposition musicale à vous faire aujourd'hui. Et oui, c'est un concert qui est gratuit, bien sûr, je le rappelle, hein, offert par le département de la Savoie. Et figurez-vous que le mercredi 1er juillet, avant de retrouver Yael Naim, les projecteurs vont se tourner vers un duo bien de chez nous. Il s'agit de Note, formé à Chambéry par Juliette et Paul, deux musiciens et musiciennes qui se sont rencontrés au conservatoire. Note invite le public dans un univers indie folk rock aussi délicat qu'intense. Entre voix, guitare, clavier, percussion, leurs compositions racontent beaucoup de choses et notamment des voyages. Et leur premier EP, Ghost Town, sorti en 2024, révèle déjà une belle identité musicale. Ils vont ouvrir donc la soirée du mercredi 1er juillet et figurez-vous que j'ai la chance d'avoir les deux avec moi aujourd'hui dans ce studio surchauffé. Bonjour à vous deux, merci beaucoup d'être avec nous.
4: Avec grand plaisir.
3: Alors Note, c'est nuit en islandais. Est-ce que, pour commencer, on peut nous expliquer un petit peu d'où ça vous vient? Est-ce que vous avez fait un voyage significatif en Islande qui vous a inspiré pour le nom de ce groupe?
4: Alors, notamment, oui. Notamment, Note.
3: Note, notamment. Incroyable. Ça démarre super bien, Paul. Ouh. J'adore.
5: Paul, oui.
4: Ouais. Moi, je suis parti en Islande il y a quelques années. En vrai, toute l'inspiration du projet vient pas que de là, finalement. Enfin, c'est pas après le voyage que je me suis dit, tiens, ça m'inspire ça. C'est plutôt des inspirations qui sont revenues après coup, finalement. Mais en tout cas, quand elles sont revenues pendant la création du projet et la création des morceaux, des compositions, j'ai j'étais assez marqué par ce pays et par ce côté extrême, justement extrême. Il y a vraiment ce truc où on peut passer très rapidement d'une prairie, c'est la comté dans le Seigneur des Anneaux, vraiment au Mordor, c'est vraiment ça. C'est
3: au Mordor carrément.
4: Ouais ouais. Alors sans les volcans en éruption.
3: Ok.
4: mais vraiment un désert de sable noir aride à perte de vue, alors que juste avant on était dans une prairie toute verte avec des rivières, c'est vraiment ça. Parce que j'ai fait un long trek dans le sud de l'île et c'est assez fou justement ce côté très extrême, ce côté très sauvage mais très beau en même temps, très hostile mais doux à la fois. C'est très bizarre, ça apporte plein d'émotions assez contradictoires comme endroit, mais voilà, du coup très très très inspirante pour l'art, que ce soit pour l'écriture ou pour la musique.
3: Est-ce que ça signifie que Note, c'est aussi un groupe qui va dans les deux extrêmes? Il y a des moments de douceur, d'intimité, j'ai l'impression que vous optimisez vraiment cette carte-là, mais également ça va brasser un peu quand même.
4: C'est un peu, enfin l'idée, je sais pas si l'idée c'est que ça brasse, mais en tout cas c'est aussi de parler de choses qui sont forcément très, souvent très intimes, surtout de la part de Juliette qui écrit les textes.
5: Bah ça s'est fait assez naturellement en fait, quand on a commencé à créer le projet, on s'est rendu compte qu'on avait, on prenait plaisir à passer d'un extrême à l'autre. Et en fait on s'est rendu compte que tout était en lien. Note, c'est aussi la déesse de la nuit dans la mythologie nordique, et on trouve qu'elle représente assez bien ces extrêmes là aussi, parce qu'on a l'image de cette figure féminine assez fragile, assez douce, mais qui a la capacité de se déplacer et de vivre dans ces conditions très extrêmes. Donc en fait tout était relié sans qu'on le sache forcément dès le début, et en fait maintenant on le sait et on va encore plus loin dans cette démarche là quoi.
3: Ah oui, vous avez finalement choisi le nom et c'est ça qui a aussi engendré une identité finalement.
5: Oui, ça, en fait ça nous a pas forcément guidés, on s'est juste rendu compte sur le tard que ça faisait encore plus sens. Et en fait on s'est rendu compte de ça aussi sur l'EP. En fait tout finit par se relier, c'est assez marrant de voir comme inconsciemment les choses prennent sens après, sans qu'on s'en rende compte en créant vraiment les choses quoi.
3: Les planètes s'alignent, ouais, elles veulent être alignées, elles s'alignent. Vous êtes un groupe bien de chez nous, hein, comme je l'ai dit, vous êtes rencontrés au conservatoire à Chambéry. Comment vous êtes passé du coup de simple rencontre à on se lance dans un projet conséquent, hein, un projet artistique, surtout en duo? Il faut quand même une belle complicité, une belle compréhension et aussi une belle alchimie. Comment ça s'est passé tout ça?
5: Oh bah c'est grâce à toi, alors je te laisse.
3: Paul, c'est grâce à toi.
4: Grâce ou à cause, on ne sait pas.
5: Grâce quand même.
4: En fait, oui, du coup, on se connaissait en fait finalement d'assez loin au conservatoire, surtout qu'on n'était pas dans les mêmes cursus. Et en fait, c'est voilà. Ça a été finalement des années après. En vrai, ça a été même après le Covid. En vrai, ça a remué forcément pas mal de personnes, et ça a aussi donné beaucoup d'envie à pas mal de personnes. Et moi, justement, j'avais malheureusement à cause du Covid un groupe qui s'est arrêté aussi. Du coup, j'ai eu justement le temps et l'envie de me dire qu'est-ce que profondément j'aurais envie de faire. Et j'avais cette idée cette envie assez profonde de monter un duo, parce que jusque là j'avais vu que des groupes où on était 3, 4, 5, 6, donc c'est pas la même organisation, et puis surtout au-delà de l'organisation, en termes d'alchimie justement, c'est tout de suite plus compliqué. Plus il y a de monde, plus c'est compliqué de tisser des liens, même musicaux, de se connecter forcément. Et du coup, vraiment, c'était l'envie d'avoir quelque chose de simple. On est deux personnes, idéalement on se connaît par cœur, idéalement on s'adore, et paf, il se passe tout de suite quelque chose. Et en fait, voilà, je suis retombé sur Juliette à peu près à ce moment-là, hasard des algorithmes d'Instagram.
3: Ou les planètes qui s'alignent.
4: Voilà. Et en fait, je me suis dit, mais tout à fait, mais il faut que je la contacte. Et en fait, ça a démarré comme ça. Ça a démarré vraiment comme ça. Et puis, du coup, on a commencé à faire de la musique ensemble, à faire d'abord un peu des reprises dans notre coin, pour un peu s'apprivoiser, et puis commencer à se connecter musicalement. Et en fait, ça a pris tout de suite. Ça l'a fait tout de suite. Il y a eu tout de suite un peu les trucs magiques qui des fois mettent des années à développer avec d'autres personnes, qui là tout de suite on ferme les yeux, on fait une note, on la fait au même moment, alors que avec d'autres personnes ça n'existe pas vraiment. C'est des choses assez folles qui sont inexplicables, mais qui font la magie aussi de ces pratiques là donc on s'est dit qu'il y avait sûrement quelque chose à creuser, quoi.
3: Juliette, est-ce que tu partages le même point de vue?
5: Oui, complètement. J'étais très étonnée quand il m'a écrit, parce qu'effectivement on se connaissait très peu, et on s'était jamais parlé. On est tous les deux assez timides, et j'ai trouvé ça super courageux qu'il prenne les devants et qu'il me contacte. Et j'étais aussi ultra flattée, parce que je connaissais ce qu'il faisait, et voilà, il y avait quelque chose de... il va falloir être à la hauteur. Et en fait, mais même dès les premières répètes, c'était assez fou. On avait l'impression de jouer ensemble depuis toujours. Et ça nous a pas quittés. Et maintenant qu'on se connaît encore plus, on en joue en live encore plus, et c'est un régal. Enfin, je peux parler au nom de nous deux. On n'a jamais ressenti ça sur vraiment de la musique live avant, quoi. C'est comme tu dis, les planètes s'alignent. Il y a quelque chose de qui au-dessus de nous, quoi. C'est...
3: De très fort. Ouais. Vous chantez en anglais.
5: Ouais.
3: Alors, qu'est-ce que cette langue, elle vous permet d'exprimer que le français ne vous apporterait pas? Tu as évoqué le fait que vous êtes tous les deux très timides. Est-ce que ça permet d'avoir une certaine pudeur, en fait, de pouvoir exprimer plein de choses sensibles? Mais vu que ce n'est pas votre langue maternelle, sauf erreur de ma part, ça permet de faire tampon un peu, peut-être. Je ne sais pas.
5: Alors, de base, pas forcément. Il y avait un truc au début où je me suis dit que c'était une évidence, l'anglais pour moi, parce qu'il y a quelque chose de très très musical. Au début, le projet était vraiment plus folk que ce qu'il est aujourd'hui, et c'est une musique que j'associe beaucoup à l'anglais. C'est une langue qui se prête vachement à ces musiques là et j'avais plaisir à écrire directement en anglais sur ce qu'on composait. Il y avait un truc évident, donc en fait j'ai pas lutté contre ça. J'avais pas envie, parce que pareil, suite au Covid et tout, j'avais une envie de m'écouter, de me laisser faire, et en fait voilà, j'avais envie d'écrire dans cette langue et je l'ai fait. Et jusque là j'ai pas eu envie de rebasculer sur le français. Peut-être qu'un jour ça viendra, mais pareil, je me laisse la possibilité de le faire si ça me vient. Et après, pour ce truc de distance, il y a peut-être un peu de ça, parce que oui, forcément c'est plus facile de se cacher derrière la langue, mais en fait dans la façon dont on compose, il y a aussi quelque chose où la voix est pas forcément très mise en avant. C'est pas un truc chanson avec du texte français très fort qu'on a envie de mettre sur le devant de la scène. On a vraiment envie, on se présente même sur scène, on est tous les deux très proches et très frontaux ensemble, en fait. Il n'y a pas la voix en lead du tout. On est vraiment un duo, que ce soit nous humainement, mais aussi avec tous les instruments qui nous entourent, et la voix y compris. Et l'anglais permet aussi d'être vraiment plus en lien avec tous les instruments, parce que très musical, on peut faire durer les mots. Il y a plus de choses qui sont permises, je crois, en anglais. Là où en français, voilà, il y a plus de... de limites, justement pour que le texte puisse être vraiment très bien compris. Je sais que si je me mets à chanter en français, on va me demander à ce que la voix soit vraiment devant pour qu'on comprenne le texte. En fait, ça met tout de suite dans une case où nous, dans la musique qu'on veut faire, on n'a pas envie d'aller pour l'instant. Mmh. Donc tout ça a mené à l'anglais, quoi.
3: Ouais, la voix fait partie de la mélodie, ouais. Et en fait on se libère peut-être du sens et on laisse notre esprit s'envoler avec les mélodies, quoi, sans intellectualiser le moment, quoi.
5: Puis comme les textes de toute façon, même en anglais, sont pas ultra concrets, c'est très imagé de toute façon. En fait, l'idée c'est de choper des mots et de, voilà, de se faire sa petite histoire à soi. Après, moi j'explique plus ou moins les textes pendant les lives, mais en fait chacun peut partir où il veut avec ce qu'on leur donne, quoi.
3: On va vous découvrir le 1er juillet lors des Estivales en Savoie. Et pour rappel, en 2024, vous avez sorti votre première EP Ghost Town. Mmh. Alors, avec un peu de recul maintenant, quel regard vous portez aujourd'hui sur ce premier disque que vous avez dû écouter un nombre infini de fois, dont les morceaux, vous les avez joués, rejoués. Où vous en êtes, du coup, sur le regard que vous avez sur tout ça?
4: C'est une très chouette question. On a, je pense, vachement avancé depuis.
5: Oui.
4: Même aussi dans nos envies. Très personnellement, j'en ai un regard assez, je suis quand même très content de ce qu'on a fait à ce moment-là, parce que je pense qu'on a donné du mieux qu'on pouvait sur le moment, avec les envies qu'on avait, et puis même les moyens, mais je vais pas parler de moyens financiers, vraiment les moyens par rapport à où on en était nous-mêmes avec notre musique, mais aussi personnellement, parce que c'est ça qu'on adore aussi avec ce groupe là, c'est que c'est vraiment un miroir de nos personnalités et de nos vies, en fait, parce que chacune et chacun, on avance dans notre vie, on se développe, et puis on dépasse des limites, ce genre de choses, et en fait notre musique le fait en même temps que nous, voire des fois elle le fait même avant nous, et c'est assez fou, comme inconsciemment d'abord ça nous emmène à,
3: ouais.
4: et la musique des fois peut nous emmener à avoir des réflexions sur nous-mêmes, et en fait ça fait que des allers-retours comme ça qui sont assez fous, et du coup il se passe ce même truc avec ce premier disque. En fait, à ce moment-là, c'était le bon moment pour le sortir, c'était ces morceaux qu'il fallait qu'on fasse de cette manière-là, et aujourd'hui on les joue plus du tout comme ça. Vraiment plus du tout comme ça, et voire il y en a certains qu'on n'a plus envie de jouer parce que c'est plus le moment,
3: ouais.
4: Et justement, maintenant, on est justement en train de préparer un deuxième EP qu'on aimerait bien enregistrer soit fin 2026 ou début 2027, et où pour le coup le style est en train de pas mal évoluer, mais en train de suivre en fait nos personnalités vraiment et nos envies. Donc voilà.
3: Juliette, tu veux compléter?
5: Il est trop fort, c'est très clair ce qu'il dit, mais oui, je suis assez d'accord. J'ai une vision assez, assez douce sur ce disque, où en fait effectivement c'était le nous d'il y a 2 ans, même 3, parce qu'en fait au moment de l'enregistrer, c'est bien avant, et en fait on était encore très jeunes dans ce projet. Je dis pas qu'on est totalement des adultes et totalement développés aujourd'hui, mais on a avancé, on a vécu des choses, et le prochain EP va être dans cette mouvance là, quoi. Et c'est super intéressant de voir où on en est et de pouvoir maintenant le mettre pas sur papier mais sur disque, quoi, bientôt. C'est cool.
3: Qu'est-ce que vous referez pas dans ces nouvelles EP? Qu'est-ce que l'expérience vous a appris de ne pas refaire?
5: C'est surtout ce qu'on va faire, parce qu'on se limitait énormément.
3: D'accord.
5: Et en fait, là, la démarche, c'est d'arrêter de ne pas faire et d'aller au bout des choses.
4: Oui, c'est ça.
5: Je crois.
4: Ouais, j'allais dire ça, arrêter de faire les choses à moitié, justement. Même si on n'avait pas l'impression de le faire, évidemment, mais c'était vraiment ce truc limitant tout de suite, se dire non, mais ça, c'est pas pour nous. Ou non, ce style nous va. Enfin, ce style, ou en tout cas, non, taper fort, ça nous va pas. Non, ces textures tout bizarres, ça nous va pas. Enfin, on avait un espèce de truc, on se traçait un chemin dans lequel on voulait se cantonner, alors qu'en fait, on fait de la musique, viens, on fait ce qu'on veut. Oui. Et bien, on s'exprime comme on a envie de s'exprimer, voire on expérimente, et c'est ça le plus rigolo, c'est qu'en fait tu peux te surprendre à créer des choses, tu pensais même pas que ta tête ou ton ventre pouvait sortir des choses pareilles, et des fois c'est pour le mieux, dans le sens où ça va s'intégrer au projet, et des fois c'est juste peut-être que non, c'était une expérimentation pour faire grandir d'autres choses plus tard, enfin bref, en tout cas on se permet plus. Et du coup, il y aura ce truc, ouais, d'aller jusqu'au bout du bout du bout des choses, et se laisser surprendre nous-mêmes, et se laisser surprendre aussi par un peu plus par d'autres personnes. Ah oui, dernier truc, et pardon, après...
5: Non, c'est super.
4: la chose, je pense, qu'on refera pas et qu'on a déjà bien amorcé, c'est arrêter de rester entre nous. Dans le sens où on a beaucoup tendance à garder les morceaux longtemps pour nous avant de se dire c'est bon, ils sont prêts, et là on peut mettre des regards extérieurs, par exemple, demander à d'autres personnes. Mais du coup, il y a un peu un truc au bout d'un moment, la musique, mais comme n'importe quel art d'ailleurs, je pense, au bout d'un moment, si on est trop la tête dans le guidon, on n'a plus de recul.
5: Et on fait toujours la même chose.
4: Et on fait toujours la même chose, clairement. Alors que là, bah, on a décidé d'intégrer vachement plus tôt dans le processus de création des amis proches en qui on a totale confiance, en eux et en leurs oreilles. Et du coup, bah, en fait, ça nous permet tout de suite de rebondir, tout de suite de nous emmener ailleurs, tout de suite de pousser les limites, tout ça. Et c'est hyper enrichissant, hyper précieux d'avoir des personnes comme ça autour de nous. On est très chanceuses et chanceux.
3: Juliette, tu souhaites compléter ?
5: Non, franchement,
4: pardon, je prends toute la parole.
5: Non, mais c'est super, je crois que t'as tout dit. Maintenant, on a envie de l'enregistrer, mais on a aussi envie de les jouer en live, parce que fait, on a développé quelque chose. En fait, je crois que dans les termes, là où on était très folk à la base, là, on va tranquillement vers quelque chose de beaucoup plus rock. On se permet d'avoir des sons un petit peu plus sales, des choses plus sombres aussi. Et en fait, je crois que maintenant, on a très hâte de pouvoir expérimenter ça. En live.
3: En live avec le public. Et bien voilà, merci beaucoup d'avoir été avec nous aujourd'hui. On vous retrouve, hein, donc ce sera le mercredi 1er juillet dans le cadre des Estivales en Savoie. Le concert est offert par le département. Donc, pardon, profitez-en, et surtout qu'il y aura également en seconde partie l'artiste franco-israélienne Yael Naïm. Est-ce que vous connaissiez cette artiste ? Ça vous fait quoi d'être sur scène pratiquement avec elle, hein, en première partie ?
5: Bah, moi je l'ai beaucoup beaucoup écouté, j'ai des souvenirs d'écouter cet album avec ma maman et ma sœur, enfin cet album, j'en ai un en tête précis, mais enfin je les ai tous écoutés, voilà, j'adore ce qu'elle fait, je l'ai vue en concert une fois et j'avais pris une claque énorme, donc en fait je suis trop fière qu'on puisse ouvrir pour elle, j'ai trop hâte de voir ce qu'elle va faire ensuite parce que son nouvel album est encore méga différent, elle aussi dans le genre je fais ce que j'ai envie de faire sur le moment sans me soucier de l'image que les gens de moi et de l'image de la musique que je fais jusque là, c'est un exemple, donc non, trop fière d'ouvrir pour elle, c'est trop cool.
3: On va se quitter avec Split. Est-ce que vous voulez nous dire un petit mot sur ce titre de votre composition?
5: Eh ben, Split, on le jouera mercredi, mais comme on l'a dit, très différemment parce qu'on a évolué depuis, mais voilà, je pense qu'il faut laisser les gens
3: se laisser porter. Et bah allez, c'est parti. Merci infiniment d'avoir été avec nous aujourd'hui. Revenez dans notre studio quand vous voulez. Notre porte est ouverte.
5: Merci beaucoup. À bientôt.

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2: Ah, tu chantes? 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
1: Impeccable. Oh, dis donc, super la chanson là, impeccable.
2: J'ai fait un rêve dans lequel je me souviens qu'il y a des oiseaux. D'un seul coup, il y a, je sais pas, une dizaine d'oiseaux qui débarquent autour de moi. Il y en a un qui se pose vers moi. Je crois même qu'il se pose sur mon bras. Je regarde, je me dis que c'est qu'il doit pas aller bien, il doit chercher de l'aide. Donc je regarde un petit peu. Je me souviens que j'ai quelqu'un à côté de moi à qui je montre. Je dis bah regarde, il va pas bien là l'oiseau. Et je sais pas à quel moment du rêve ça bascule.

j'ai fait un rêve dans lequel je me souviens qu'il y a des oiseaux. D'un seul coup, il y a, je sais pas, une dizaine d'oiseaux qui débarquent autour de moi. Il y en a un qui se pose vers moi. Je crois même qu'il se pose sur mon bras. Je regarde, je me dis que c'est qu'il doit pas aller bien, il doit chercher de l'aide. Donc je regarde un petit peu. Je me souviens que j'ai quelqu'un à côté de moi à qui je montre. Je dis bah regarde, il va pas bien là l'oiseau. Et je sais pas à quel moment du rêve ça bascule. Et ça devient un poisson. Un super joli poisson, noir et blanc, super beau. Et à partir de là, je dois maintenir ce poisson en vie. Et du coup, il va basculer d'un verre d'eau à une vraie mare. Et des fois, je me dis, ah, mais mince, où est-ce qu'il est, mon poisson? Et je l'ai oublié et je me retrouve à chercher mon poisson et être sûr qu'il est encore en vie. Et il était encore en vie à la fin du rêve.

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J'ai fait un rêve dans lequel je me souviens qu'il y a des oiseaux. D'un seul coup, il y a, je sais pas, une dizaine d'oiseaux qui débarquent autour de moi. Il y en a un qui se pose vers moi. Je crois même qu'il se pose sur mon bras. Je regarde, je me dis que c'est qu'il doit pas aller bien, il doit chercher de l'aide. Donc je regarde un petit peu. Je me souviens que j'ai quelqu'un à côté de moi à qui je montre. Je dis bah regarde, il va pas bien là l'oiseau. Et je sais pas à quel moment du rêve ça bascule. Et ça devient un poisson. Un super joli poisson, noir et blanc, super beau. Et à partir de là, je dois maintenir ce poisson en vie. Et du coup, il va basculer d'un verre d'eau à une vraie mare. Et des fois, je me dis, ah, mais mince, où est-ce qu'il est, mon poisson? Et je l'ai oublié. Et je me retrouve à chercher mon poisson et être sûr qu'il est encore en vie. Et il était encore en vie à la fin du rêve.

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1: Bonjour, bonjour à tous et à toutes. Vous êtes bien sur Radio donc Toutoui, Chambéry, Radio Grésivaudan. Et donc aujourd'hui, je suis seul avec Céline à la technique. Et oui, mais je ne suis pas vraiment complètement seul parce que nous allons lancer déjà rapidement la chronique d'actualité que nous a fait Jean-Luc Pay de Berville avec un collègue venu du sud de la France, Eric. On va l'écouter pour une huitaine de minutes sur la chronique de l'actualité en Palestine et on mettra juste derrière une petite pause musicale. Voilà donc, à l'écoute, Jean-Luc de Albertville.
2: Bonjour à toutes et tous. Aujourd'hui, pour notre chronique de l'actualité en Palestine, j'ai le plaisir d'avoir au micro avec moi Eric, un militant du sud de la France, de passage en Savoie.
3: Bonjour.
2: Oui Eric, tu as lu le rapport que vient de publier l'ONU sur les violences commises par Israël contre les enfants palestiniens à Gaza et en Cisjordanie. Si j'ai bien compris, ce rapport a été préparé par la Commission internationale, mandatée par le Conseil des droits de l'homme de l'ONU pour enquêter sur les territoires palestiniens occupés. C'est bien ça ?
3: Oui, exactement.
2: Et que dit-elle alors cette commission ?
3: Eh bien, le rapport établit que depuis octobre 2023, Israël a tué plus de 20 000 enfants palestiniens à Gaza et plus de 200 en Cisjordanie. Plus de 44 000 enfants ont été grièvement blessés.
2: Donc ces chiffres confirment ce que nous savions déjà.
3: Oui, mais ce qui est essentiel, c'est que ce rapport dit clairement que ces assassinats d'enfants

0: israélienne pour détruire le groupe palestinien à Gaza.
1: Oui, donc il devient maintenant quasiment impossible de nier que ce qu'Israël a voulu faire passer pour son droit à se défendre est en réalité un génocide.

0: Rappelons que, comme souligné dans le rapport de l'UNICEF présenté ici la semaine dernière, les assassinats d'enfants continuent depuis le prétendu cessez-le-feu instauré en octobre 2025, et que les assassinats directs d'enfants ne sont d'ailleurs malheureusement pas le seul moyen utilisé par Israël pour détruire ce groupe. Ainsi, le gouvernement de Gaza vient d'annoncer que seules 2004 naissances ont été enregistrées en avril, soit une diminution de près de 50% par rapport à avant octobre 2023. Une diminution dramatique de la natalité liée directement aux destructions des structures sanitaires et aux conditions de vie des mères palestiniennes. Parmi ces conditions de vie extrêmement précaires imposées à la population palestinienne de Gaza, il faut citer en particulier le problème de l'eau. Seulement 6 litres d'eau sont aujourd'hui disponibles par personne, alors que nous sommes en pleine vague de chaleur. Imaginez-vous vous hydrater, cuisiner et maintenir un minimum d'hygiène dans ces conditions, alors que vous vivez sous une tente précaire, au milieu de la poussière et des détritus, dans un espace de plus en plus réduit. Car en effet, Israël continue à grignoter, en complète violation du cessez-le-feu, le territoire de Gaza. La ligne jaune, imposée par l'armée génocidaire, ne laisse plus maintenant aux populations que 30% du territoire de Gaza, et encore moins en réalité, puisque près des deux tiers de cette surface est totalement inhabitable.
1: Oui, c'est ce qu'on appelle le génocide lent. La destruction de la population par la famine, l'absence de système de santé, les conditions de vie intenables qui favorisent le développement de toutes sortes de maladies. Et en Cisjordanie, il y a eu des développements cette semaine ?
0: Ben, tu sais que le même processus est en cours des deux côtés de la Palestine. Cette semaine encore, on ne compte pas les attaques des colons et de l'armée israélienne contre les villages et les villes palestiniennes. À Sarta, l'armée a ainsi exécuté un Palestinien chez lui, devant sa famille. Une exécution extrajudiciaire qui montre qu'ils n'attendront pas pour éliminer toute résistance la mise en application de la nouvelle loi établissant la peine de mort pour les Palestiniens. Cette semaine, le village de Batir, près de Bethléem, a été particulièrement touché avec l'arrachage bulldozer de milliers d'oliviers multicentenaires et la construction en parallèle d'une route destinée à relier les colonies illégales. L'armée a aussi mené une opération de saccage dans le camp de réfugiés de Shufa, à Jérusalem. Après en avoir chassé les habitants, elle a attaqué les devantures des boutiques et des maisons au bulldozer. À Jénine, je crois que Najet nous en parlera en direct tout à l'heure, Jean-Luc, ils ont rasé tout un secteur de la ville pour y installer un camp militaire, là encore en totale violation des accords d'Oslo.
1: Oui, ben pas étonnant. Netanyahou a d'ailleurs répété lors d'une conférence de presse ce samedi ce qu'il pensait de cet accord. Voilà ses mots. « Il n'y a pas de place pour deux États entre la mer et la rivière du Jourdain. » Selon lui, la société israélienne est maintenant largement opposée à la création d'un État palestinien, ce qui laisse présager du résultat des prochaines élections en Israël, prévues pour l'automne.
0: Oui, et d'ailleurs, dans la même conférence,

0: s'est félicité de la signature de l'accord entre les États-Unis, le gouvernement libanais et Israël. Un accord qui est d'ailleurs dénoncé par une grande partie de la classe politique et du peuple libanais, car il n'imposera pas la fin de l'occupation du sud du Liban et l'arrêt des bombardements israéliens. Cet accord, qualifié de capitulation par beaucoup, aurait des conséquences importantes pour les Palestiniens s'il était appliqué. En effet, il permettrait à l'armée israélienne de redéployer une partie de ses unités pour intensifier les attaques et la colonisation en Cisjordanie et à Gaza.
1: Et du côté de la mobilisation internationale contre le génocide, on en est où ?
0: Eh bien, je crois qu'il faut mentionner ici un succès important de la mobilisation. On a appris vendredi que la première compagnie pétrolière italienne, Eni, l'équivalent de notre Total, a décidé de ne plus participer à l'exploitation des gisements de gaz situés au large de Gaza. Pour rappel, les droits d'exploitation sont alloués par Israël, qui s'approprie ainsi des richesses gigantesques qui appartiennent de droit à la Palestine. Eni n'a pas commenté ses raisons derrière sa décision. Mais on sait que, depuis qu'elle avait obtenu ses droits d'exploration, elle était soumise à une intense pression d'organisations de soutien au peuple palestinien et des syndicats. C'est un succès qui compliquera encore la situation économique d'Israël et qui montre que la mobilisation paye, qu'il faut continuer, en particulier dans la nouvelle campagne dont Jean-Luc va nous parler tout à l'heure pour forcer notre gouvernement à stopper toute collaboration économique avec Israël.
2: Je vais vous faire une chanson tirée d'un film qui s'appelle Vengo. Moi, j'ai rajouté un texte en arabe. Ça s'appelle Nasin Palestina.

0: Nous venons d'entendre en fait donc une voix particulière de Emel Matlouti, qui est une chanteuse tunisienne et qui nous a chanté « Naître en Palestine ». Naître en Palestine, après la remarque que nous a fait Jean-Luc avec Eric sur la diminution de la natalité, nous semblait particulièrement intéressante de vous faire écouter. Cette deuxième partie d'émission, je vais vous la présenter à travers finalement notre actualité qui s'est passée dans la semaine du 20 au 27 juin. Et ensuite, après un passage également donc de nouvelle musique, nous essaierons d'avoir en direct de Jeannine Nadjet, la coordinatrice de la Maison Chaleureuse, pour un interview en direct, si la technique suit bien. Alors, en attendant cela, déjà un petit retour sur notre semaine du 20 au 27 juin. Le 20 juin, c'était la D-Cup, un tournoi de foot au stade de Cognin, organisé par l'association donc La Débrouille, bien sûr, l'association La Débrouille. Alors, ça se situait effectivement à Cognin et l'association La Débrouille, on l'a comme partenaire dans nos prestations autour de la cause palestinienne, bien que son objectif n'est pas particulièrement autour de la Palestine, mais autour pratiquement de l'ensemble des luttes quand même, et notamment la résistance de la situation des peuples opprimés. Et donc, elle organisait donc à Cognin un tournoi de football qui a réuni finalement 18 équipes de 8 à 10 personnes. 8 à 10 personnes, donc entourées par une cinquantaine de bénévoles. Un grand succès pour récupérer effectivement des fonds afin de financer les maraudes qui sont une de leurs actions principales. Alors La Débrouille, c'est une association donc cofondée par une quinzaine de jeunes, tous venant de branches professionnelles différentes, et qui cherchent donc à développer des réseaux de solidarité et d'entraide pour soutenir des gens en précarité sur l'ensemble de l'agglomération chambérienne. Donc en dehors des maraudes, elle fait également donc des actions dans les structures sociales et apporte un soutien direct aux familles dans le besoin. Donc n'hésitez pas, quand vous voyez une action La Débrouille, allez-y, soutenez-les, cette association en vaut pleinement la peine. Ça c'était le 20 juin, et le 24 juin nous avons eu notre rassemblement à 18h30 place de Genève. C'était à l'initiative de l'association Révolution, du mouvement Révolution Permanente, ainsi que Urgence Palestine et plus d'une dizaine d'organisations dont France Palestine Solidarité et la CGT. Et ce rassemblement était en soutien donc à celui donc qui se déroulait en face du tribunal de Paris, qui lui a réuni un peu plus de 1000 personnes. Nous étions à Chambéry, devant le tribunal de Chambéry, pour demander la relaxe pour Anas Kazib. Anas Kazib, qui est donc le candidat à la présidentielle de Révolution Permanente et qui est accusé, bien sûr, d'apologie du terrorisme. Il n'est pas, malheureusement, le seul dans cette situation en ce moment. Et c'était en soutien à l'ensemble donc des personnes qui sont poursuivies pour apologie du terrorisme que nous étions donc là le 24 juin à 18h30. Les interventions de Révolution Permanente, d'Urgence Palestine et de la coordination des étudiants de Chambéry ont repris les exemples de restriction à la liberté d'expression et toute la répression qui est faite dès que l'on parle de Palestine et de soutien à la cause palestinienne. Donc ça c'était le 24. Et le 27, samedi, nous avions normalement une manifestation à Chambéry que nous avions prévu de démarrer place de Genève et qui, vu la météo et la chaleur insupportable, a été finalement annulée. Nous vous invitons en fait au prochain rassemblement qui ont plutôt lieu à 19h les samedis, donc au parc du Vernet. Et le prochain samedi, donc, nous débattrons sur les actions à faire cet été, notamment autour du passage du Tour de France à Chambéry le 22 juillet. Donc, rassemblement le 4 juillet à 19h, parc du Vernet. Mais bien avant cela, nous aurons la veille notre rencontre autour des femmes en noir qui sera comme les premiers vendredis de chaque mois, place Saint-Léger, donc vendredi 3 juillet. Et nous vous proposons de le décaler d'une heure vu aussi la météo, donc on sera à 18h30 au lieu de 17h30 pour une action contre la torture et une action donc que je vous développerai un peu plus tard sur les envois donc de lettres à nos députés pour réclamer l'arrêt de commerce avec les colonies israéliennes. Mais nous en reviendra. Et je voulais vous signaler aussi, on en reviendra et ça sera la musique qui terminera notre émission aujourd'hui tout à l'heure. Ce sera donc vous inviter au spectacle qui aura lieu dans la cour du château mardi 30, ce mardi, donc demain à 21h. Au niveau donc de la place du château, nous aurons un spectacle qui associera le duo Sabil qui est en fait composé de Hamad Al-Khatib, qui jouera de l'oud, et de Youssef Abesh, qui lui joue des percussions, et ce duo, donc, musicien palestinien, sera accompagné donc par le quatuor Bella, et nous aurons tout à l'heure un extrait de leur composition en fin d'émission. Donc vraiment des rencontres cette semaine qui vont être très intéressantes également. Donc on va faire une petite courte page aussi musicale et nous revenons en espérant avoir le lien avec Jenine.
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0: Un peu de pub là. Il y a un peu de pub pour Saint Jingle. Ok, très bien. Bon, nous alors on fait quoi?
2: Alors,
0: allons-y. Choup.

moi, si ça y est, je tombe sur ce parfait. Voilà, on est en train de

0: Bonjour, bonjour, nous voici à nouveau donc à l'écoute de Radio Grésivaudan, Radio Toutoui Chambéry, et nous avons en direct effectivement Nadjet, qui est la coordinatrice de la Maison Chaleureuse, avec qui nous sommes en lien depuis des années, et qui donc nous répond aujourd'hui à quelques questions. Nous voulons la solliciter aujourd'hui, après avoir parlé la semaine dernière finalement de la situation du camp de Tulkarem, où nous avions signalé qu'une quarantaine de familles avaient réussi quand même à avoir l'autorisation d'aller vérifier dans leur maison qu'ils avaient dû abandonner il y a bientôt près de 18 mois. Ils avaient pu aller voir ce qui restait de leur maison et rapporter quelques effets. Alors, Nadjel, je vais te demander un peu la situation de Jenin. C'est un peu la même qu'à Tulkarem, mais est-ce qu'il y a eu des possibilités d'aller retourner dans les maisons? Est-ce que tu peux nous dire la situation maintenant?
1: Comment dirais-je, la situation, je parlerai aussi de la ville de Jenin, du camp de réfugiés de Jenin qui est vidé par ses habitants. Ça fait plus d'une année et demie. Ça fait plus d'une année et demie que 4500 familles expulsées du camp vivent en dehors du camp, dans les régions qui entourent la ville de Jenin et dans les régions de l'université arabo-américaine. Ces familles ne peuvent pas retourner chez eux dans le camp de réfugiés de Jenin jusqu'à présent. Pourtant, il y a eu l'armée israélienne, l'occupation israélienne a permis normalement à 120 familles d'y rentrer, mais il y avait seulement une quarantaine de femmes qui ont pu rentrer dans le camp de réfugiés de Jenin pour qu'elles puissent ramener quelques affaires, leurs médicaments, des vêtements. Mais malheureusement, ces femmes étaient très humiliées. Ils marquaient, ils mettaient comme un stylo, un stylo à feutre sur leurs mains pour qu'ils puissent rentrer chez eux et ramener quelques affaires. Et une grande attente, des heures et des heures. Ces femmes attendaient toujours l'autorisation de rentrer dans le camp après des mois et des mois. Mais malheureusement, ils étaient fouillés, ils étaient maltraités même. Ces familles, la plupart d'elles, ils n'ont pas trouvé leurs affaires dans leur maison, ou leur maison a été détruite, ou brûlée. Alors, ces familles étaient très choquées en revenant.
0: D'accord.
1: Des heures et des heures.
0: Oui, donc en fait, c'est un peu la même situation que seulement une
1: quarantaine. La même situation qu'avant.
0: Qu'avant. Et quarantaine de femmes, comme finalement une quarantaine de familles également à Tulkarem, ont été autorisées à rentrer, mais finalement, ils ont été très déçus, de ne rien retrouver, ou très peu de choses, parce qu'il y a beaucoup de choses qui avaient été volées également.
1: Oui, c'est la même chose. Les camps des réfugiés ont séjourné une soir dans le camp de réfugiés de Jenin, celui de Tulkarem et Nour Shams aussi. Alors, c'est semblable, la situation se ressemble dans les villes palestiniennes, dans les camps des réfugiés, et malheureusement, de pire en pire. Les familles attendent toujours le retour chez eux. Ils attendent toujours est-ce qu'on peut leur permettre d'y rentrer et de prendre des choses. Même, il y a des familles qui ont voulu se rentrer au camp en cachette, mais il y avait des blessures, même ils ont tué des jeunes parce qu'ils voulaient seulement rentrer chez eux et ramener l'huile d'olive ou ramener leurs affaires ou leurs vêtements, malheureusement. Hein.
0: Donc, effectivement, donc des conditions impossibles pour retourner. En tout cas, la situation actuelle ne permet aucunement de retourner vivre dans le camp. Ça, c'est sûr.
1: Oui, oui, oui.
0: Et actuellement, donc, on a également remarqué que dans un article donc d'Aretz, que l'armée avait finalement récupéré un terrain de 7 denomes en bordure du camp pour y établir donc quoi, une caserne, un point d'observation. Comment vous voyez les choses?
1: L'armée israélienne, elle s'est emparée de sept dounoums tout autour du camp de réfugiés de Jenin, mais près des maisons. Il y a des maisons qui sont... ces sept dounoums appartiennent à des familles palestiniennes.
0: C'est ça.
1: Et donc... ces terres-là, oui, et ces terres-là sont classifiées selon Oslo. Hmm. C'est comme une section A. Normalement, ils doivent pas être pris au volet, comme on peut dire. Alors, les maisons qui entourent toutes ces terrains-là, ils ont été menacés par l'armée israélienne de ne pas photographier cette zone, de ne pas prendre des photos, comment dirais-je, et de ne pas ouvrir les portes ou ouvrir les fenêtres parce qu'ils ont commencé la construction de la caserne ou de cette zone militaire qui, je pense qu'elle va servir à un camp militaire équipe de surveillance afin qu'elle puisse, parce que cette zone-là ou ces terres qui ont été prises, c'est celle de nous, de ces régions, on peut voir tout le camp de réfugiés de Jenin et la ville de Jenin aussi.
0: D'accord.
1: Alors je pense qu'ils veulent faire ce camp militaire qui sert à surveiller le camp de réfugiés de Jenin et ses environs.
0: D'accord. Donc, en fait, cette dounoum, c'est à peu près 7000 m2. Sur ces 7000 m2, donc, qui ont été volés sur un territoire, donc, en zone A, c'est la première fois, effectivement, qu'en zone A, l'armée israélienne s'installe, en fait.
1: Oui, parce qu'elle s'en fiche d'Oslo et de cette convention. Alors, l'armée israélienne s'en fiche. Il y en a, par exemple, on peut voir les vols de terre, des zones A, plus qu'avant. Des villages, ils ont volé aussi, ils sont emparés de beaucoup de terrains. Et il y avait des maisons, il y avait des cas, il y avait des stations de bus. Alors ils ont tout détruit afin de prendre ces maisons. Et on peut voir le vol des terres dans les villages palestiniens, surtout dans la ville de Jenin, qui entoure la ville de Jenin. Et ça fait peur. Et ça fait peur, ce vol des terres. Et même le malheur, même on voit que ces terres volées, où il y a les familles qui ont été expulsées du camp de Jenin, les pauvres, ils sont poursuivis aussi dans ces terrains, dans ces nouveaux terrains. J'ai une sœur qui habite près d'un village et on a vu que les véhicules israéliens faisaient le va-et-vient dans ce côté. Elle veut s'emparer d'autres terres d'agriculteurs. Il y a beaucoup d'agriculteurs. Alors imaginez, ces terrains sont considérés comme un panier nutritif pour les villageois. Et le plan et l'armée israélienne veut prendre toutes ces terres.
0: Tout à fait.
1: Alors imaginez, c'est vraiment...
0: Oui.
1: On est en danger.
0: Oui. Tu nous confirmes bien que finalement, donc, ce vol de terre et cette destruction ou occupation des maisons par l'armée est de plus en plus fréquente. On l'a signalé la semaine dernière dans notre émission, ce qui se passait effectivement autour de Ramallah avec plusieurs villages qui avaient été brûlés, avec des mosquées brûlées, etc. On retrouve finalement le même phénomène autour de Jenin.
1: D'accord. Et je peux ajouter aussi, aujourd'hui, ils ont mis des drapeaux israéliens dans les quartiers ou dans les rues qui sont dans la ville de Jenin. Alors c'est affreux pour dire qu'ils sont toujours là. Alors ces drapeaux israéliens, près de Jalameh, tout autour des villages palestiniens de Jenin. Alors, voyez comment ils veulent dominer d'autres villages, d'autres terres, et sans Jordanie. Par exemple, ils s'en fichent de toutes les conventions faites avec l'autorité palestinienne.
0: Oui. Donc cette situation donc, rend la population de plus en plus inquiète sur leur devenir. Et donc, on a bien, avec vous, suivi depuis 18 mois, effectivement, cette expulsion et la manière dont vous avez essayé de continuer de travailler avec les enfants et les enfants de la maison chaleureuse et les personnes handicapées également. Donc, l'année scolaire maintenant est finie en Palestine. Et qu'allez-vous pouvoir faire avec les enfants ?
1: Oui, totalement, Jean-Luc. Vraiment, on est en difficulté de plus en plus, mais nous continuons toujours notre travail avec les enfants de la maison chaleureuse, avec notre équipe d'animatrices qui travaille avec eux au niveau scolaire, au niveau éducatif, et aussi le projet d'handicapés avec Abla et les jeunes handicapés. Nous continuons toujours ce programme, même s'il y a des difficultés durant toute l'année. Et maintenant, comme l'année scolaire est terminée le 3 juin, alors nous avons aussi commencé à faire des activités d'été pour ces enfants expulsés. De plus en plus, on a des difficultés. Les enfants vivent dans des lieux de regroupement à une trentaine de kilomètres, dans des villages, dans la ville de Jenin elle-même. Mais qu'est-ce qu'on a fait ? Nous avons envoyé des animateurs et des animatrices dans les lieux de regroupement afin que ces enfants puissent, faire toutes les activités au niveau animation, coloriage et au niveau sportif et des activités aussi psychologiques. Parce que ces enfants ne peuvent pas venir dans le camp ou dans le centre comme avant. Comme vous le savez, notre centre qui était dans le camp de réfugiés de Jenin a été, il y a un exemple, nous sommes aussi expulsés.
0: Bien sûr.
1: Alors, avec le petit local qu'on a dans la ville de Jenin, on a tenu à faire nos activités dans les lieux de regroupement afin que ces enfants puissent avoir profité des activités, parce que les familles qui sont issues, ces enfants expulsés, n'ont pas les moyens de les faire venir dans la ville de Jenin. Yes. Alors, grâce au camp d'été, grâce à ces activités, on envoie des bus, les ramener de lieux de regroupement jusqu'à la piscine pour rester des heures et des heures et profiter de l'eau et de ces journées de vacances, même s'il y a une grande difficulté. Nous essayons avec nos activités que cet enfant oublie au moins temporairement les difficultés de l'expulsion. Les familles n'ont pas les moyens d'envoyer leurs enfants à la piscine ou faire des activités. Alors nous avons, avec notre programme, avec le camp d'été qu'on a commencé, et c'est des activités qu'on fait toujours durant ces vacances afin qu'on puisse prendre en charge plus d'enfants et partir dans chaque lieu de regroupement. Alors, le jour même, on peut profiter, on peut aller à Al-Hadef qui est près du camp. Ces enfants ont, ces enfants peuvent venir avec nous le premier jour avec beaucoup d'activités. Le deuxième jour, on peut aller à une autre région et faire les mêmes activités psychologiques et animation, chant, tout ça. Et le deuxième jour, on fait la même chose, on les ramène aux piscines qui sont dans la ville de Jenin. Alors, nous avons changé notre façon de travailler, mais on est obligé de faire ça parce que le centre qu'on avait, le grand centre de femmes, ou la maison chaleureuse, ou le centre qu'on avait dans le camp, était très grand.
0: Oui.
1: Mais
0: on pouvait...
1: notre but est d'aller à tous les lieux de regroupement, les faire venir dans la ville de Jenin, profiter et des activités et les prendre aussi à la piscine, c'est bien pour ces enfants, ils sont assoiffés à ces activités et les familles ne peuvent pas payer ce genre d'activité à leurs enfants depuis le 7 octobre.
0: Bien sûr.
1: C'est très dur.
0: Bien sûr.
1: Toutes les familles ont perdu leur travail au niveau agriculture, au niveau le Palestinien qui était ouvrier en Israël, ils ont aussi perdu leur travail depuis le 7 octobre. Alors imaginez les conditions de vie de ces familles dans les lieux de regroupement. Ils sont obligés de payer un loyer. Ils essayent de, comment dirais-je, leur vie se base sur les aides alimentaires que l'endroit ou n'importe quelle association peut leur donner dans ces conditions. Alors imaginez qu'est-ce qu'ils peuvent donner à leurs enfants dans ces conditions. Alors, grâce à ces activités d'été, nous avons essayé de un peu faciliter leur vie. On travaille avec les enfants au niveau psychologique. Et je sais que ces enfants, vraiment, sont très contents. Je vais vous envoyer quelques photos des activités d'été faites avant des jours. Et nous allons continuer toujours ces activités durant l'été.
0: Merci.
1: Tu as beaucoup d'enfants.
0: Merci.
1: Qui t'attendent.
0: Oui, et c'est sûr que les enfants attendent avec joie de pouvoir aller à la piscine, de pouvoir se retrouver, jouer dans des conditions, oui. Et que les familles ne peuvent pas financer effectivement des loisirs, oui, alors qu'ils ont des difficultés importantes déjà pour la nourriture. Donc, on va arrêter là aujourd'hui notre rencontre. Nadjet, tu as eu la formation qu'effectivement nous avons réussi à déposer un dossier à Pays de Savoie Solidaire avec Couleur du Monde et qu'une somme de 2000 euros sera bientôt envoyée pour créer un atelier cuisine, pâtisserie en fait, portée par les femmes et les personnes qui sont porteuses de handicap, je pense. Et comment tu vois la préparation de cette organisation?
1: Oui, de plus en plus, je sais, on travaille en pleine difficulté, mais d'avoir cet atelier de pâtisserie pour les enfants et les jeunes handicapés, ça nous rendra plutôt, et ça rendra les jeunes, ils peuvent, comme on leur a donné la liberté de faire la fabrication des poupées palestiniennes, ils auront la chance aussi de fabriquer leur pâtisserie, leur gâteau palestinien et ramener avec eux quelques gâteaux pour leur famille. C'était le but. Et pourquoi pas? Ça donnera, ces jeunes-là peuvent être, on peut leur donner la confiance, ils peuvent être indépendants, ils peuvent, participer à faire ces gâteaux. Et à donner, comme vous le savez, les conditions de vie de ces familles sont très difficiles et très mauvaises. Alors, je pense que cet atelier aidera beaucoup à ces jeunes-là. Ils seront vus par leurs familles comme des jeunes productifs et indépendants. Et ils seront là, même à donner ces gâteaux, ces petits gâteaux, à leurs frères, à leurs sœurs, ça peut aider, ça aidera beaucoup. Alors je remercie Couleur Savoie, tout le monde, pour ce grand projet. Ça nous aidera, ça aidera ce projet d'handicapé de se développer de plus en plus et d'aider ces familles qui sont là, qui sont toujours là.
0: Merci beaucoup, Nadjet. On va s'arrêter là avec vraiment un grand remerciement d'avoir pu participer en direct là-bas. On te souhaite, toute l'équipe, vraiment un bel été.
1: Merci.
0: On attend vos photos et avec plaisir. Allez, bonne journée.
1: Merci bien. Merci, bonne journée à vous tous et merci de m'entendre.

Oui, vous étiez en train d'écouter après avoir donc cette interview de Najat en direct de Génie. Vous étiez en train d'écouter effectivement donc le duo Sabil qui jouera donc à Chambéry demain soir à 21h avec le Quatuor Bella, et c'est donc une de leurs compositions que nous avons commencé à écouter, et nous terminerons l'émission avec eux également. Alors, terminer l'émission, je voulais aussi vous dire que nous lançons actuellement donc deux campagnes. Une campagne Mobilisons-nous pour arrêter la collaboration économique avec les colonies israéliennes illégales. C'est un soutien en fait à la proposition de loi qui va être déposée à l'Assemblée nationale pour interdire le commerce entre la France et les colonies israéliennes illégales. C'est une proposition de loi inter-groupe qui va être déposée, et nous souhaitons inciter nos députés à justement co-signer cette proposition de loi. Et donc nous allons vous proposer donc une lettre aux députés. Cette lettre aux députés, vous pouvez la trouver et l'envoyer très rapidement en 3 clics, donc en allant sur le site de france-palestine.org. Vous allez avoir apparaître dès la page d'introduction du site deux campagnes. Une campagne contre la torture et une campagne pour aider à cette proposition de loi. Donc nous vous invitons à aller sur le site de france-palestine.org pour co-signer à la fois pétition et envoyer cette lettre. Lors de nos prochaines manifestations ou rassemblements, notamment donc celui des femmes en noir ce vendredi après-midi à 18h30 au lieu de 17h30, nous aurons cette lettre que nous pouvons faire signer à ceux qui seront présents et envoyer à nos députés, et nous aurons aussi donc la campagne de signature contre la torture. Donc on vous invite à venir au rassemblement des femmes en noir et également au rassemblement donc au parc du Vernet samedi à 19h, par contre là donc également pour faire connaître ces campagnes et diffuser ces lettres à donc envoyer à nos députés. Donc merci de votre écoute pour aujourd'hui. Merci donc de faire connaître notre émission qui sera donc rediffusée ce soir à 19h sur cette antenne, et également mercredi matin, si je me souviens bien, à 8h30. Donc faites connaître vraiment cette émission. Nous la poursuivons pendant ce mois de juillet. Et nous l'interromprons au mois d'août avec l'ensemble des services de la radio. Mais nous espérons et toujours être avec vous le lundi après-midi. Donc, à bientôt. Nous quittons donc sur la musique du duo Sabil et donc du quatuor Bella, que nous vous invitons à écouter mardi soir, 21h. Sur la cour du château de Chambéry. Bonne journée à vous.

J'ai fait un rêve dans lequel je me souviens qu'il y a des oiseaux. D'un seul coup, il y a, je sais pas, une dizaine d'oiseaux qui débarquent autour de moi. Il y en a un qui se pose vers moi. Je crois même qu'il se pose sur mon bras. Je regarde, je me dis que c'est qu'il doit pas aller bien, il doit chercher de l'aide. Donc je regarde un petit peu. Je me souviens que j'ai quelqu'un à côté de moi à qui je montre. Je dis bah regarde, il va pas bien là l'oiseau. Et je sais pas à quel moment du rêve ça bascule. Et ça devient un poisson. Un super joli poisson, noir et blanc, super beau. Et à partir de là, je dois maintenir ce poisson en vie.

j'ai fait un rêve dans lequel je me souviens qu'il y a des oiseaux. D'un seul coup, il y a, je sais pas, une dizaine d'oiseaux qui débarquent autour de moi. Il y en a un qui se pose vers moi. Je crois même qu'il se pose sur mon bras. Je regarde, je me dis que c'est qu'il doit pas aller bien, il doit chercher de l'aide. Donc je regarde un petit peu. Je me souviens que j'ai quelqu'un à côté de moi à qui je montre. Je dis, ben regarde, il va pas bien là, l'oiseau. Et je sais pas à quel moment du rêve ça bascule. Et ça devient un poisson. Un super joli poisson, noir et blanc, super beau. Et à partir de là, je dois maintenir ce poisson en vie. Et du coup, il va basculer d'un verre d'eau à une vraie mare. Et des fois, je me dis, ah mais mince, où est-ce qu'il est, mon poisson? Et je l'ai oublié et je me retrouve à chercher mon poisson et être sûr qu'il est encore en vie. Et il était encore en vie à la fin du rêve.

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J'aurais dû réviser. 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

0: Ok, combien on est là? 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Ouais, ouais, deux ou trois turons.
1: Allez, chaud, chaud, chaud, chaud.
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J'ai fait un rêve dans lequel je me souviens qu'il y a des oiseaux. D'un seul coup, il y a, je sais pas, une dizaine d'oiseaux qui débarquent autour de moi. Il y en a un qui se pose vers moi. Je crois même qu'il se pose sur mon bras. Je regarde, je me dis que c'est qu'il doit pas aller bien, il doit chercher de l'aide. Donc je regarde un petit peu. Je me souviens que j'ai quelqu'un à côté de moi à qui je montre. Je dis bah regarde, il va pas bien là l'oiseau. Et je sais pas à quel moment du rêve ça bascule. Et ça devient un poisson. Un super joli poisson, noir et blanc, super beau. Et à partir de là, je dois maintenir ce poisson en vie. Et du coup, il va basculer d'un verre d'eau à une vraie mare. Et des fois, je me dis, ah mais mince, où est-ce qu'il est mon poisson? Et je l'ai oublié et je me retrouve à chercher mon poisson et être sûr qu'il est encore en vie. Et il était encore en vie à la fin du rêve.

j'ai fait un rêve dans lequel je me souviens qu'il y a des oiseaux. D'un seul coup, il y a, je sais pas, une dizaine d'oiseaux qui débarquent autour de moi. Il y en a un qui se pose vers moi. Je crois même qu'il se pose sur mon bras. Je regarde, je me dis que c'est qu'il doit pas aller bien, il doit chercher de l'aide. Donc je regarde un petit peu. Je me souviens que j'ai quelqu'un à côté de moi à qui je montre. Je dis bah regarde, il va pas bien là l'oiseau. Et je sais pas à quel moment du rêve ça bascule. Et ça devient un poisson. Un super joli poisson, noir et blanc, super beau. Et à partir de là, je dois maintenir ce poisson en vie. Et du coup, il va basculer d'un verre d'eau à une vraie mare. Et des fois, je me dis, ah, mais mince, où est-ce qu'il est, mon poisson? Et je l'ai oublié et je me retrouve à chercher mon poisson et être sûr qu'il est encore en vie. Et il était encore en vie à la fin du rêve.

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2: J'ai fait un rêve dans lequel je me souviens qu'il y a des oiseaux. D'un seul coup, il y a, je sais pas, une dizaine d'oiseaux qui débarquent autour de moi. Il y en a un qui se pose vers moi. Je crois même qu'il se pose sur mon bras. Je regarde, je me dis que c'est qu'il doit pas aller bien, il doit chercher de l'aide. Donc je regarde un petit peu. Je me souviens que j'ai quelqu'un à côté de moi à qui je montre. Je dis bah regarde, il va pas bien là l'oiseau. Et je sais pas à quel moment du rêve ça bascule. Et ça devient un poisson. Un super joli poisson, noir et blanc, super beau. Et à partir de là, je dois maintenir ce poisson en vie. Et du coup, il va basculer d'un verre d'eau à une vraie mare. Et des fois, je me dis, ah, mais mince, où est-ce qu'il est, mon poisson? Et je l'ai oublié. Et je me retrouve à chercher mon poisson et être sûr qu'il est encore en vie. Et il était encore en vie à la fin du rêve.

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j'ai fait un rêve dans lequel je me souviens qu'il y a des oiseaux. D'un seul coup, il y a, je sais pas, une dizaine d'oiseaux qui débarquent autour de moi. Il y en a un qui se pose vers moi. Je crois même qu'il se pose sur mon bras. Je regarde, je me dis que c'est qu'il doit pas aller bien, il doit chercher de l'aide. Donc je regarde un petit peu. Je me souviens que j'ai quelqu'un à côté de moi à qui je montre. Je dis, bah regarde, il va pas bien là, l'oiseau. Et je sais pas à quel moment du rêve ça bascule. Et ça devient un poisson. Un super joli poisson, noir et blanc, super beau. Et à partir de là, je dois maintenir ce poisson en vie. Et du coup, il va basculer d'un verre d'eau à une vraie mare. Et des fois, je me dis, ah mais mince, où est-ce qu'il est, mon poisson? Et je l'ai oublié et je me retrouve à chercher mon poisson et être sûr qu'il est encore en vie. Et il était encore en vie à la fin du rêve.

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0: 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Eh bien le bonjour à tous et à toutes et bienvenue dans La Locale, votre émission d'information locale et culturelle du bassin chambérien en direct sur Radio Toutoui. J'espère que vous ne crevez pas sous la chaleur et que on va vous amener un peu de fraîcheur aujourd'hui encore. Les estivales en Savoie sont officiellement lancées à Chambéry et ce week-end, le coup d'envoi de cette nouvelle édition a rassemblé un public venu en nombre. Plus d'un millier de personnes ont profité des animations sur l'esplanade du château des Ducs de Savoie, tandis que près de 2000 spectateurs ont vibrer dans la cour du château des Ducs de Savoie pour le concert d'ouverture du groupe MPL. Cirque, installation musicale, spectacle participatif et concert accessible en langue des signes, cette première soirée a parfaitement donné le ton d'un festival placé sous le signe du partage, de la découverte et de la convivialité. Et le tout entièrement offert par le département de la Savoie. Et les festivités sont loin d'être terminées. Parmi les rendez-vous à ne pas manquer, celui du jeudi 9 juillet, il y a en première partie le groupe mythique Steel Pulse qui est à découvrir hein, et vous pouvez rencontrer en première partie Karim Dabo si vous ne le connaissez pas encore. C'est un artiste canado-franco-sénégalais aux influences afro-pop avec ses textes engagés et profondément humanistes. Il incarne une musique ouverte sur le monde, sensible et pleine d'énergie. Et justement, j'ai la chance de l'avoir avec moi aujourd'hui dans notre studio surchauffé et nous allons parler de son parcours, de son univers musical, de ses engagements mais aussi de ce concert très attendu aux Estivales en Savoie. Bonjour Karim, merci beaucoup d'être avec nous aujourd'hui.
1: Bonjour Céline, merci beaucoup pour l'invitation.
0: Bah écoute, c'est un grand honneur. Alors toi tu es chanteur, guitariste et percussionniste, si je ne dis pas de bêtises. Tu fais de la musique acoustique naturelle, comme tu aimes le définir. Est-ce que tu peux nous expliquer un peu ce que tu entends là-dedans?
1: Oui, alors tout d'abord, j'ai commencé la musique par le biais de la percussion, parce que dans ma famille, voilà, mon père est d'origine sénégalaise et à mes frères et moi, il nous a enseigné la percussion ouest-africaine, donc j'ai commencé la musique par là. Et ensuite, un peu plus tard, vers l'âge de 18-20 ans, j'ai voulu faire mes propres compositions. Donc je me suis mis un petit peu naturellement, de manière autodidacte, à la guitare et au chant. Et donc voilà, c'est des compositions aujourd'hui que je propose sur scène avec d'autres musiciens. Et alors, au début, j'avais parlé de musique acoustique naturelle parce que j'étais très penché sur les sons très acoustiques. Donc tout le groupe avait des instruments vraiment acoustiques. C'était quelque chose qui m'intéressait, cette recherche des sonorités les plus naturelles possibles. Donc d'où le nom musique acoustique naturelle. Aujourd'hui, ça a un petit peu évolué. Le 9 juillet, on proposera quelque chose un petit peu différent avec un guitariste électrique, avec des claviers aussi, pour que ça soit plus étoffé et on est parti dans une direction un petit peu différente.
0: Les origines du coup pour toi de la musique, c'est vraiment une affaire familiale alors, si je comprends bien.
1: Oui, exactement. Ouais. J'ai commencé vraiment au sein de ma famille et dans ma famille, tout le monde joue d'un instrument. Voilà, il y a des cuivres, il y a des guitaristes, tout le monde chante à peu près. Ma mère était prof de danse aussi, donc dans le milieu artistique aussi. Donc voilà.
0: Et tu n'es pas que musicien, tu écris aussi tes textes?
1: Oui, bien sûr, ouais, j'écris mes textes. Je m'inspire beaucoup évidemment de mon parcours de vie, de mes origines multiples, alors franco-sénégalais voilà, de par mes parents, et canadienne de par un choix personnel d'aller vivre au Canada pendant plus de 8 ans. Donc j'ai eu la nationalité canadienne il y a quelques années. Et donc voilà, je me suis un peu inspiré de toutes ces origines pour pouvoir composer, écrire. Et puis bien sûr, je me suis inspiré de mes expériences en tant que travailleur social, parce que j'ai été plus de 10 ans éducateur dans différents milieux. Donc toutes ces expériences de là m'amène à réfléchir sur nous-mêmes, sur notre humanisme, sur notre condition d'être humain sur cette terre. Et voilà, très modestement, j'essaie d'apporter ma vision un peu du monde.
0: Et donc on retrouve cette patte que tu as d'être engagé, humaniste aussi. Comment on fait pour à la fois que ce soit équilibré, c'est-à-dire que d'être engagé, certes, de parler d'humanité, tout en restant dans un angle plutôt poétique? J'ai l'impression que c'est vraiment cet axe-là dans lequel tu es, plutôt que des questions de militantisme pur et dur.
1: Mmh. Oui, bah, en fait, je m'inspire beaucoup, dans le côté poétique, je m'inspire beaucoup de la nature, assez étonnamment. Si vous prenez le temps de regarder un peu mes textes ou les traductions de mes textes, parce que je chante en français, en wolof et en lingala aussi. Je m'inspire beaucoup de la nature. Il y a beaucoup de métaphores qui sont tournées autour de la nature, mais pour parler de nous, pour parler de nous en tant qu'être humain. Donc c'est cette manière-là un peu que j'ai poétique d'aborder certains sujets.
0: tu dois pas manquer de sujets, hein, vu l'actualité, pour parler de, bah, de thématiques engagées.
1: Oui, là en ce moment, il y a de quoi faire. Et je pense que tous les messages de paix et d'amour, quels qu'ils soient, sont les bienvenus. Je pense qu'ils font du bien en ce moment, dans ce monde. C'est quelque chose qui peut nous nourrir. C'est pas juste du folklore, c'est pas juste pour amuser la galerie. C'est aussi, je pense, quelque chose à nourrir, à cultiver, pour que nos enfants aient une terre à peu près vivable.
0: On va découvrir ensemble Exilé. Est-ce que tu veux nous présenter ce titre avant qu'on le lance ?
1: Oui, Exilé parle de toutes les personnes qui quittent leur pays pour venir rejoindre l'Occident et qui finissent malheureusement souvent leur vie au fond des océans ou en haut de nos montagnes, ici en Savoie, Haute-Savoie. Donc c'est une réalité qui fait de temps en temps la une des journaux, mais peut-être pas assez, je pense. Tellement la situation est critique. Et j'ai voulu faire un texte sur ces conditions de vie-là pour pas avoir la prétention de donner une solution à ce problème que nous vivons, mais plus pour être comme un soutien et une pensée, en tout cas, pour dire qu'on ne les oublie pas. Et je dis à chacun de mes concerts que chaque vie qui disparaît dans ces conditions-là, c'est l'humanité tout entière qui y perd. Parce que c'est tragique, c'est des femmes, des enfants, des hommes qui périssent, donc, et c'est tous les jours. Donc voilà, c'est pour moi un texte important.
0: Eh bien, on va le faire découvrir à nos auditeurs et auditrices tout de suite, et on vous reprend après.

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1: Karim Dabo sera à découvrir le jeudi 9 juillet lors des Estivales en Savoie. Venez nombreux, c'est un concert qui est offert par le département de la Savoie et ça vous promet une sacrée soirée puisqu'en seconde partie, il y aura Steel Pulse. Tu as dit, hein, lorsque j'ai lancé le son, que c'est une version courte. J'imagine donc qu'il y a une version plus longue.
2: Il y a une version plus longue que vous pouvez facilement écouter en ligne en tapant Karim Dabo sur toutes les plateformes. Elle est disponible, effectivement.
1: Alors en live, comment ça se passe? Tu es accompagné de plusieurs musiciens, musiciennes oui. aussi. Oui. C'est qui ton équipe?
2: Alors j'ai la chance d'avoir des musiciens incroyables. Il y a Anis Bahamed à la basse, qui est un bassiste connu, reconnu dans la région. Renaud Burdin à la batterie. Mathieu Vialcollet à la guitare, qui tourne aussi partout dans le monde avec d'autres projets, qui apporte beaucoup, beaucoup au projet, à notre projet de composition. Colline Brugnot au cœur. Voilà, cœur, clavier, et moi-même, chant, guitare et un peu de percussion de temps en temps.
1: J'ai pu voir que tu avais eu plusieurs distinctions du côté de Montréal. J'ai noté le coup de cœur des Francofolies. Et qu'est-ce que ça signifie pour toi dans ton parcours? C'était en 2019. Qu'est-ce que ça a initié pour toi dans la suite de ta carrière, le fait d'avoir des distinctions?
2: Oui, le Québec, le Canada en général, ça a été une expérience incroyable en termes de possibilités de rayonnement avec des musiques de compo en plus on va dire afro-pop, donc c'est music world. C'est pas tout le temps évident d'avoir de la place sur la scène locale, nationale, et puis le Québec c'est une terre d'accueil qui m'a offert beaucoup dans ce sens-là, où j'ai pu avoir des concerts un petit peu partout au Québec et aussi participer à des tremplins pour se faire connaître. Et un tremplin où il y avait des jurys, il y avait plusieurs jurys, et dont les Francofolies. Et avec le groupe avec lequel j'étais à l'époque, on a gagné le coup de cœur des Francofolies, donc toujours avec ces compositions-là. Et donc c'était une reconnaissance qui est importante, parce que c'est quand même l'industrie musicale française qui reconnaît aussi des textes qui peuvent être en wolof et en français. Et c'était un gros coup de pouce pour la visibilité et puis pour faire connaître notre projet.
1: Une sacrée consécration. Est-ce que ton expérience lorsque tu étais au Canada a aussi nourri quelque chose créativement pour toi? Est-ce qu'il y a des sons que tu as créés qui ont été puisés dans la culture, là où tu étais?
2: Oui, alors même avant de parler de sonorité en tant que telle, c'est vraiment la culture québécoise qui m'a inspiré. Le côté, souvent quand je parle de mes expériences au Québec, on me dit oui, mais là-bas on a l'impression que c'est un peu un monde de bisounours. C'est un peu l'image qu'on a en tant que Français ou en tant qu'Européen ici, du Québec, du Canada. Et c'est pas si faux que ça, hein. Franchement, le Canada c'est quand même... assez peace and love, on va dire. Les gens sont d'une bienveillance dans leur nature, dans leur culture, et c'est assez facile d'avancer, c'est possible de faire des bonnes rencontres. On va toujours essayer de nous pousser en avant, et ça c'est motivant en soi, de pouvoir être soutenu. Et on cherche pas les difficultés ou ce qui fonctionne pas dans un projet, on cherche ce qui marche et on essaie de le valoriser. Donc ça a été un plus pendant 8 ans. Ouais.
1: On va te retrouver donc encore une fois le 9 juillet à Chambéry, lors des Estivales en Savoie. Tu vas être la première partie de Steel Pulse. Alors il y a un point commun entre Steel Pulse et toi, c'est que c'est un groupe aussi qui est alors engagé. C'est un groupe de reggae britannique qui se forme en 1975, mais ils ont aussi cet engagement comme toi. Est-ce que tu les connaissais avant de venir dans quelques jours?
2: Ouais, alors je les connais pas personnellement, mais je les ai déjà vus en concert justement à Montréal il y a quelques années. Et je dois dire que c'était, je pense, alors je suis un grand amoureux de reggae, j'écoute du reggae toute la journée, et je pense que c'est l'un des groupes qui m'a le plus retourné en concert. C'est incroyable ce qu'ils font, c'est leur énergie sur scène, leur mise en place musicale sont incroyables, et c'est vraiment un groupe, pour moi c'est un honneur de faire leur première partie parce qu'ils sont engagés. Oui, effectivement, ils ont des textes qui sont très très forts, et en même temps c'est des artistes qui ont plus quoi que ce soit à prouver aujourd'hui. C'est des légendes de la musique vive.

0: quoi. Ils ont c'est nos papas, quoi. Ils ont 70 ans, ils sont voilà, ils ont déjà tracé un chemin qui est pour nous tellement inspirant en tant que jeune compositeur, on va dire.
1: Ça doit être incroyable du coup de faire la première partie d'un groupe qu'on a adoré voir en concert, par exemple.
0: Ah ouais, c'est vraiment quelque chose. J'ai juste hâte de les croiser voilà, dans les loges, cette chance-là de pouvoir juste les croiser, de pouvoir les écouter aussi pendant les balances et pendant leur concert, évidemment.
1: Eh ben, écoute, je vous souhaite une belle rencontre hein, à tous. Avant que l'on se quitte, est-ce que tu as des actualités que tu veux nous communiquer? Est-ce que tu es sur un nouveau projet peut-être en ce moment? Tu vas bientôt retourner en studio?
0: Oui, alors dans les actualités, ça bouge pas mal côté musical, donc c'est plutôt bon signe. J'ai des projets, alors j'ai par exemple un projet cet été à la maison d'arrêt de Bonneville, donc je sais pas si vous connaissez le coin, donc ça sera pas ouvert au public évidemment, mais c'est un projet musical au sein d'une maison d'arrêt pour pouvoir offrir des ateliers de percussion et de chant aux détenus. Voilà, on connaît la situation des détenus en France qui est quand même critique, et je pense que des ateliers musicaux, ça peut aussi être un moyen de retrouver un sens à la détention, un sens à ce qu'ils peuvent traverser. Nul n'est parfait, ils ont fait un parcours de vie qui est le leur, mais voilà, si je peux apporter un petit quelque chose pour pouvoir faire en sorte que la réinsertion soit un peu plus facile, ben, ça me fait plaisir de pouvoir le faire. Et je vous tiendrai aussi informé, le 31 octobre, je fais un concert caritatif pour l'association Nos Petites Étoiles, qui est une association basée sur Annecy et qui vient en aide aux familles et aux enfants atteints de maladies, de cancer. Donc on essaie de ramasser des fonds pour pouvoir soutenir les familles dans ce sens-là. Voilà, donc ça sera le 31 octobre et le concert va se faire à Aix-les-Bains, au casino d'Aix-les-Bains.
1: Voilà. Faudra absolument que tu reviennes pour annoncer la date pour que nos auditeurs et auditrices puissent venir et soutenir la cause. Merci encore d'avoir répondu à toutes mes questions. On va se quitter sur un dernier titre, Au coucher du soleil. Est-ce que tu veux nous en dire un mot et pour qu'on se quitte en douceur?
0: Oui, Au coucher du soleil, chanson, vous avez choisi une chanson d'amour, voilà, qui a été composée justement au Québec. On parlait de sonorité québécoise. C'est un texte qui m'a été inspiré à un moment donné où je visitais une partie du Québec, donc le parc de la Gaspésie, pour ceux qui nous écoutent et qui connaissent. Voilà, c'est un endroit qui est incroyable, reconnu comme les plus beaux couchers de soleil au monde. Okay. Parce que voilà, la flore et la faune de cet endroit est assez particulière. Et les couleurs sont assez, assez resplendissantes, assez inspirantes. Donc j'ai voulu faire un texte à cet endroit-là.
1: Eh bien voilà, je vous laisse découvrir tous ceux qui nous écoutaient. Et rejoignez-nous hein, sur les estivales en Savoie. Il y a de nombreuses dates encore à découvrir, de nombreux artistes. Et Karim Dabo sera à découvrir le 9 juillet. Merci encore et à bientôt.
0: Merci à vous.

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3: Et nous allons continuer notre tour d'horizon des artistes programmés puisque j'ai une autre proposition musicale à vous faire aujourd'hui. Et oui, c'est un concert qui est gratuit, bien sûr, je le rappelle, hein, offert par le département de la Savoie. Et figurez-vous que le mercredi 1er juillet, avant de retrouver Yael Naim, les projecteurs vont se tourner vers un duo bien de chez nous. Il s'agit de Note, formé à Chambéry par Juliette et Paul, deux musiciens et musiciennes qui se sont rencontrés au conservatoire. Note invite le public dans un univers indie folk rock, aussi délicat qu'intense, entre voix, guitare, clavier, percussion. Leur composition raconte beaucoup de choses et notamment des voyages. Et leur premier EP, Ghost Town, sorti en 2024, révèle déjà une belle identité musicale. Ils vont ouvrir donc la soirée du mercredi 1er juillet. Et figurez-vous que j'ai la chance d'avoir les deux avec moi aujourd'hui dans ce studio surchauffé. Bonjour à vous deux, merci beaucoup d'être avec nous.
4: Avec grand plaisir.
3: Alors note, hein, c'est nuit en islandais. Est-ce que, pour commencer, on peut nous expliquer un petit peu d'où ça vous vient? Est-ce que vous avez fait un voyage significatif en Islande qui vous a inspiré pour le nom de ce groupe?
4: Alors, notamment, oui. Notamment, note.
3: Note, notamment. Incroyable. Ça démarre super bien, Paul. Ouh. J'adore.
5: Paul, oui.
4: Ouais. Moi, je suis parti en Islande il y a quelques années. En vrai, toute l'inspiration du projet vient pas que de là, finalement. Enfin, c'est pas après le voyage que je me suis dit, tiens, ça m'inspire ça. C'est plutôt des inspirations qui sont revenues après coup, finalement. Mais en tout cas, quand elles sont revenues pendant la création du projet et la création des morceaux, des compositions, j'ai j'étais assez marqué par ce pays et par ce côté extrême, justement extrême. Il y a vraiment ce truc où on peut passer très rapidement d'une prairie, c'est la comté dans Le Seigneur des Anneaux, vraiment, au Mordor, c'est vraiment ça. C'est
3: au Mordor, carrément.
4: Ouais, ouais. Alors, sans les volcans, enfin, sans
3: d'accord.
4: Les volcans en éruption.
3: Ok.
4: Mais vraiment un désert de sable noir aride à perte de vue, alors que juste avant, on était dans une prairie toute verte avec des rivières, c'est vraiment ça. Parce que j'ai fait un long trek dans le sud de l'île. Et c'est assez fou, justement, ce côté très extrême, ce côté très sauvage, mais très beau en même temps. Très hostile, mais doux à la fois. C'est très bizarre, ça apporte plein d'émotions assez contradictoires comme endroit, mais voilà, du coup très très très inspirante pour l'art, que ce soit pour l'écriture ou pour la musique.
3: Est-ce que ça signifie que Note, c'est aussi un groupe qui va dans les deux extrêmes? Il y a des moments de douceur, d'intimité, j'ai l'impression que vous optimisez vraiment cette carte-là, mais également ça va brasser un peu quand même.
4: C'est un peu, enfin l'idée, je sais pas si l'idée c'est que ça brasse, mais en tout cas c'est aussi de parler de choses qui sont forcément très souvent très intime, surtout de la part de Juliette qui écrit les textes.
5: Bah ça s'est fait assez naturellement en fait. Quand on a commencé à créer le projet, on s'est rendu compte qu'on avait on prenait plaisir à passer d'un extrême à l'autre. Et en fait, on s'est rendu compte que tout était en lien. Note, c'est aussi la déesse de la nuit dans la mythologie nordique, et on trouve qu'elle représente assez bien ces extrêmes là aussi, parce qu'on a l'image de voilà, de cette figure féminine assez, assez fragile, assez douce, mais qui a la capacité de se déplacer et de vivre dans ces conditions très extrêmes. Donc en fait, tout était relié sans qu'on le sache forcément dès le début. Et en fait, maintenant, on le sait et on va encore plus loin dans cette démarche-là, quoi.
3: Ah oui, vous avez finalement choisi le nom et c'est ça qui a aussi engendré une identité, finalement.
5: Oui, ça, en fait, ça ne nous a pas forcément guidés, on s'est juste rendu compte sur le tard que ça faisait encore plus sens. Et en fait, on s'est rendu compte de ça aussi sur l'EP. En fait, tout finit par se relier. C'est assez marrant de voir comme inconsciemment les choses prennent sens après, sans qu'on s'en rende compte en créant vraiment les choses, quoi.
3: Les planètes s'alignent. Quand
5: ouais,
3: elles veulent être alignées, elles s'alignent. Vous êtes un groupe bien de chez nous, hein, comme je l'ai dit, vous êtes rencontrés au conservatoire à Chambéry. Comment vous êtes passé du coup de simple rencontre à on se lance dans un projet conséquent, hein, un projet artistique, surtout en duo? Il faut quand même une belle complicité, une belle compréhension et aussi une belle alchimie. Comment ça s'est passé tout ça?
5: Oh bah c'est grâce à toi, alors je te le dis.
3: Paul, c'est grâce à toi.
4: Grâce ou à cause, on ne sait pas.
5: Grâce quand même.
4: En fait, oui, du coup, on se connaissait en fait finalement d'assez loin au conservatoire, surtout qu'on n'était pas dans les mêmes cursus. Et en fait, c'est voilà, on, fait, ça a été finalement des années après. En vrai, ça a été même après le Covid. En vrai, ça a remué forcément pas mal de personnes. Et ça a aussi donné beaucoup d'envie à pas mal de personnes. Et moi, justement, j'avais malheureusement, à cause du Covid, un groupe qui s'est arrêté aussi. Du coup, j'ai eu justement le temps et l'envie de me dire qu'est-ce que profondément j'aurais envie de faire. Et j'avais cette idée, cette envie assez profonde de monter un duo. Parce que jusque-là, j'avais vu que des groupes où on était 3, 4, 5, 6. Donc, c'est pas la même organisation. Et puis surtout, au-delà de l'organisation, en termes d'alchimie, justement, c'est tout de suite plus compliqué. Plus il y a de monde, plus c'est compliqué de tisser des liens, même musicaux, de se connecter, forcément. Et du coup, vraiment, c'était l'envie d'avoir quelque chose de simple. On est deux personnes. Idéalement, on se connaît par cœur. Idéalement, on s'adore. Et paf, il se passe tout de suite quelque chose. Et en fait, je suis retombé sur Juliette à peu près à ce moment-là, hasard des algorithmes d'Instagram.
3: Ou les planètes qui s'alignent encore une fois.
4: Ben voilà. Et en fait, je me suis dit, mais tout à fait, mais il faut que je la contacte. Et en fait, ça a démarré comme ça. Ça a démarré vraiment comme ça. Et puis, du coup, on a commencé à faire de la musique ensemble, à faire d'abord un peu des reprises dans notre coin. pour un peu s'apprivoiser et puis commencer à se connecter musicalement. Et en fait, ça a pris tout de suite. Ça l'a fait tout de suite. Il y a eu tout de suite un peu les trucs magiques qui, des fois, mettent des années à développer avec d'autres personnes, qui là, tout de suite, on ferme les yeux, on fait une note, on la fait au même moment, alors que avec d'autres personnes, ça n'existe pas vraiment. C'est des choses assez folles qui sont inexplicables, mais qui font la magie aussi de ces pratiques-là. Donc, on s'est dit qu'il y avait sûrement quelque chose à creuser, quoi.
3: Juliette, est-ce que tu partages le même point de vue ?
5: Oui, complètement. J'étais très étonnée quand il m'a écrit, parce qu'effectivement, on se connaissait très peu. Et on ne s'était jamais parlé, on est tous les deux assez timides, et j'ai trouvé ça super courageux qu'il prenne les devants et qu'il me contacte. Et j'étais aussi ultra flattée, parce que je connaissais ce qu'il faisait, et il y avait quelque chose de... Il va falloir être à la hauteur. Et en fait, même dès les premières répètes, c'était assez fou. On avait l'impression de jouer ensemble depuis toujours. Et ça nous a pas quittés. Et maintenant qu'on se connaît encore plus, on en joue en live encore plus, et c'est un régal. Enfin, je crois que... Enfin, je peux parler au nom de nous deux, on n'a jamais ressenti ça... sur vraiment de la musique live avant, quoi. C'est comme tu dis, les planètes s'alignent, il y a quelque chose de qui au-dessus de nous, quoi. C'est
3: de très fort. Ouais. Vous chantez en anglais.
5: Ouais.
3: Alors qu'est-ce que cette langue, elle vous permet d'exprimer que le français ne vous apporterait pas? T'as évoqué le fait que vous êtes tous les deux très timides. Est-ce que ça permet d'avoir une certaine pudeur, en fait, de pouvoir exprimer plein de choses sensibles? Mais vu que c'est pas votre langue maternelle, sauf erreur de ma part, ça permet de faire tampon un peu, peut-être, je sais pas.
5: Alors de base, pas forcément. Il y avait un truc au début où je me suis dit que, enfin, c'était une évidence, l'anglais pour moi, parce qu'il y a quelque chose de très très musical. Au début, le projet était vraiment plus folk que ce qu'il est aujourd'hui, et c'est une musique que j'associe beaucoup à l'anglais. C'est une langue qui se prête vachement à ces musiques là et j'avais plaisir à écrire directement en anglais sur ce qu'on composait. Il y avait un truc évident, donc en fait j'ai pas lutté contre ça. J'avais pas envie, parce que, pareil, suite au Covid et tout, j'avais une envie de m'écouter, de me laisser faire. Et en fait, voilà, j'avais envie d'écrire en cette langue et je l'ai fait. Et jusque-là, j'ai pas eu envie de rebasculer sur le français. Peut-être qu'un jour ça viendra, mais pareil, je me laisse la possibilité de le faire si ça me vient. Et après, pour ce truc de distance, il y a peut-être un peu de ça, parce que oui, forcément, c'est plus facile de se cacher derrière la langue. Mais en fait, dans la façon dont on compose, il y a aussi quelque chose où la voix n'est pas forcément très mise en avant. C'est pas un truc chanson avec du texte français très fort qu'on a envie de mettre sur le devant de la scène. On a vraiment envie, on se présente même sur scène, on est tous les deux très proches et très frontaux ensemble, en fait. Il n'y a pas la voix en lead du tout. On est vraiment un duo, que ce soit nous humainement, mais aussi avec tous les instruments qui nous entourent, et la voix y compris. Et l'anglais permet aussi d'être vraiment plus en lien avec tous les instruments, parce que très musical, on peut faire durer les mots. Il y a plus de choses qui sont permises, je crois, en anglais, là où en français, il y a plus de limites, justement pour que le texte puisse être vraiment très bien compris. Je sais que si je me mets à chanter en français, on va me demander à ce que la voix soit vraiment devant pour qu'on comprenne le texte. En fait, ça met tout de suite dans une case où nous, dans la musique qu'on veut faire, on n'a pas envie d'aller pour l'instant. Mmh. Donc tout ça a mené à l'anglais, quoi.
6: Ouais, la voix fait partie de la mélodie, ouais. Et en fait on se libère peut-être du sens et on laisse notre esprit s'envoler avec les mélodies, quoi, ouais, sans intellectualiser le moment, quoi.
5: Puis comme les textes de toute façon, même en anglais, sont pas ultra concrets, c'est très imagé de toute façon. En fait, l'idée, c'est de choper des mots et de, voilà, de se faire sa petite histoire à soi. Après, moi, j'explique plus ou moins les textes pendant les lives, mais en fait, chacun peut partir où il veut avec ce qu'on leur donne, quoi.
6: On va vous découvrir le 1er juillet lors des Estivales en Savoie. Et pour rappel, en 2024, vous avez sorti votre première EP Ghost Town. Mm-hmm. Alors, avec un peu de recul maintenant, quel regard vous portez aujourd'hui sur ce premier disque que vous avez dû écouter un nombre infini de fois, dont les morceaux, vous les avez joués, rejoués. Où vous en êtes, du coup, sur le regard que vous avez sur tout ça?
4: C'est une très chouette question. On a, je pense, vachement avancé depuis, même aussi dans nos envies. Très personnellement, j'en ai un regard assez, je suis quand même très content de ce qu'on a fait à ce moment-là, parce que je pense qu'on a donné du mieux qu'on pouvait sur le moment, avec les envies qu'on avait, et puis même les moyens, mais je vais pas parler de moyens financiers, vraiment les moyens par rapport à où on en était nous-mêmes avec notre musique, mais aussi personnellement, parce que c'est ça qu'on adore aussi avec ce groupe là, c'est que c'est vraiment un miroir de nos personnalités et de nos vies, en fait, parce que chacune et chacun, on avance dans notre vie, on se développe, et puis on dépasse des limites, ce genre de choses, et en fait notre musique le fait en même temps que nous, voire des fois elle le fait même avant nous, et c'est assez fou comme inconsciemment d'abord ça nous emmène à, ouais. Et la musique des fois peut nous emmener à avoir des réflexions sur nous-mêmes, et en fait ça fait que des allers-retours comme ça qui sont assez fous. Et du coup il se passe ce même truc avec ce premier disque, en fait à ce moment-là c'était le bon moment pour le sortir, c'était ces morceaux qu'il fallait qu'on fasse de cette manière-là, et aujourd'hui on les joue plus du tout comme ça vraiment plus du tout comme ça, et voire il y en a certains qu'on n'a plus envie de jouer parce que c'est plus le moment, ouais. Et justement maintenant on est justement en train de préparer un deuxième EP qu'on aimerait bien enregistrer soit fin 2026 ou début 2027, et où pour le coup le style est en train de pas mal évoluer, mais en train de suivre en fait nos personnalités vraiment et nos envies, donc voilà.
6: Juliette, tu veux compléter?
5: Il est trop fort, c'est très clair ce qu'il dit, mais oui, je suis assez d'accord. J'ai une vision assez assez douce sur ce disque, où en fait effectivement c'était le nous d'il y a 2 ans, même 3, parce qu'en fait au moment d'enregistrer, c'est bien avant, et en fait on était encore très jeunes dans ce projet. Je dis pas qu'on est totalement des adultes et totalement développés aujourd'hui, mais on a avancé, on a vécu des choses, et le prochain EP va être dans cette mouvance là, quoi, et c'est super intéressant de voir où on en est et de pouvoir maintenant le mettre pas sur papier mais sur disque, quoi, bientôt. C'est cool.
6: Qu'est-ce que vous referez pas dans ces nouvelles OP? Qu'est-ce que l'expérience vous a appris de ne pas refaire?
5: C'est surtout ce qu'on va faire, parce qu'on se limitait énormément.
6: D'accord.
5: Et en fait là la démarche c'est d'arrêter de ne pas faire et d'aller au bout des choses, et
4: oui, c'est ça,
5: je crois, hein.
4: Ouais, j'allais dire ça, arrêter de faire les choses à moitié, justement, même si on n'avait pas l'impression de le faire évidemment, mais c'était vraiment ce truc limitant tout de suite, se dire non mais ça c'est pas pour nous, ou non ce style nous va, enfin ce style, ou en tout cas non taper fort ça nous va pas, non ces textures tout bizarres ça nous va pas, enfin on avait un espèce de truc, on se traçait un chemin dans lequel on voulait se cantonner, alors que en fait on fait de la musique, viens on fait ce qu'on veut, et viens on s'exprime comme on a envie de s'exprimer, voire on expérimente, et c'est ça le plus rigolo, c'est qu'en fait tu peux te surprendre à créer des choses, tu pensais même pas que ta tête ou ton ventre pouvait sortir des choses pareilles, et des fois c'est pour le mieux, dans le sens où ça va s'intégrer au projet, et des fois c'est juste peut-être que non, c'était une expérimentation pour faire grandir d'autres choses plus tard, enfin bref, en tout cas on se permet plus. Et du coup, il y aura ce truc, ouais, d'aller jusqu'au bout du bout des choses, et se laisser surprendre nous-mêmes, et se laisser surprendre aussi par un peu plus par d'autres personnes. Ah oui, dernier truc, et pardon, après.
5: Non, c'est super.
4: la chose, je pense, qu'on refera pas et qu'on a déjà bien amorcé, c'est arrêter de rester entre nous. Dans le sens où on a beaucoup tendance à garder les morceaux longtemps pour nous, avant de se dire c'est bon, ils sont prêts, et là on peut mettre des regards extérieurs par exemple, demander à d'autres personnes. Mais du coup, il y a un peu un truc au bout d'un moment, la musique, mais comme n'importe quel art d'ailleurs, je pense, au bout d'un moment, si on est trop la tête dans le guidon, on n'a plus de recul.
5: Et on fait toujours la même chose.
4: Et on fait toujours la même chose, clairement. Alors que là, bah, on a décidé d'intégrer vachement plus tôt dans le processus de création des amis proches en qui on a totale confiance, en eux et en leurs oreilles. Et du coup, bah, en fait, ça nous permet tout de suite de rebondir, tout de suite de nous emmener ailleurs, tout de suite de pousser les limites, tout ça. Et c'est hyper enrichissant, hyper précieux d'avoir des personnes comme ça autour de nous. On est très chanceuses et chanceux.
6: Juliette, tu souhaites compléter ?
5: Non, franchement, je crois que t'as tout dit. Maintenant, on a envie de l'enregistrer, mais on a aussi envie de les jouer en live parce que en fait, on a développé quelque chose. En fait, je crois que dans les termes, là où on était très folk à la base, là, on va tranquillement vers quelque chose de beaucoup plus rock. On se permet d'avoir des sons un petit peu plus sales, des choses plus sombres aussi. Et en fait, je crois que maintenant, on a très hâte de pouvoir expérimenter ça en live.
6: En live avec le public. Et bien voilà, merci beaucoup d'avoir été avec nous aujourd'hui. On vous retrouve, donc ce sera le mercredi 1er juillet dans le cadre des Estivales en Savoie. Le concert est offert par le département. Donc, pardon, profitez-en. Et surtout qu'il y aura également en seconde partie l'artiste franco-israélienne Yael Naïm. Est-ce que vous connaissiez cet artiste ? Ça vous fait quoi d'être sur scène pratiquement avec elle en première partie ?
5: Bah, moi je l'ai beaucoup beaucoup écouté, j'ai des souvenirs d'écouter cet album avec ma maman et ma sœur, enfin cet album, j'en ai un en tête précis, mais enfin je les ai tous écoutés, voilà, j'adore ce qu'elle fait, je l'ai vue en concert une fois et j'avais pris une claque énorme, donc en fait je suis trop fière qu'on puisse ouvrir pour elle, j'ai trop hâte de voir ce qu'elle va faire ensuite parce que son nouvel album est encore méga différent, elle aussi dans le genre je fais ce que j'ai envie de faire sur le moment sans me soucier de l'image que les gens de moi et de l'image de la musique que je fais jusque là, c'est un exemple, donc non, trop fière d'ouvrir pour elle, c'est trop cool.
6: On va se quitter avec Split, est-ce que vous voulez nous dire un petit mot sur ce titre de votre composition ?
5: Eh ben, en Split, on le jouera mercredi, mais comme on l'a dit, très différemment, parce qu'on a évolué depuis. Mais voilà, je pense qu'il faut laisser les gens
6: se laisser porter. Ouais. Eh ben, allez, c'est parti. Merci infiniment d'avoir été avec nous aujourd'hui. Revenez dans notre studio quand vous voulez. Notre porte est ouverte.
5: Merci beaucoup, à bientôt.

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3: Bonjour, je m'appelle Jean. On s'est bien connus, dit.

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0: pareil.
1: Impeccable. Oh, dis donc, super la chanson là, impeccable.
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4: Et donc aujourd'hui, je suis seul avec Céline à la technique. Et oui, mais je ne suis pas vraiment complètement seul parce que nous allons lancer déjà rapidement la chronique d'actualité que nous a fait Jean-Luc Pay d'Albertville avec un collègue venu du sud de la France, Eric. On va l'écouter pour une huitaine de minutes sur la chronique de l'actualité en Palestine et on mettra juste derrière une petite pause musicale. Voilà donc, à l'écoute, Jean-Luc de Albertville.
5: Bonjour à toutes et tous. Aujourd'hui, pour notre chronique de l'actualité en Palestine, j'ai le plaisir d'avoir au micro avec moi Eric, un militant du sud de la France, de passage en Savoie.
6: Bonjour.
5: Oui Eric, tu as lu le rapport que vient de publier l'ONU sur les violences commises par Israël contre les enfants palestiniens à Gaza et en Cisjordanie. Si j'ai bien compris, ce rapport a été préparé par la Commission internationale, mandatée par le Conseil des droits de l'homme de l'ONU pour enquêter sur les territoires palestiniens occupés, c'est bien ça?
6: Oui, exactement.
5: Et que dit-elle alors cette commission?
6: Eh bien, le rapport établit que depuis octobre 2023, Israël a tué plus de 20 000 enfants palestiniens à Gaza et plus de 200 en Cisjordanie. Plus de 44 000 enfants ont été grièvement blessés.
5: Donc ces chiffres confirment ce que nous savions déjà.
6: Oui, mais ce qui est essentiel, c'est ce que ce rapport dit clairement, que ces assassinats d'enfants ne sont pas le fruit du hasard, mais d'une intention génocidaire explicite de la part de l'État d'Israël. La conclusion est sans appel, je te traduis à la page 80. La commission conclut que la plupart des violences faites aux enfants palestiniens ne sont pas accidentelles. Ces actes font partie d'une stratégie délibérée pour détruire le futur des Palestiniens de Gaza en ciblant leurs enfants. Et plus loin, la commission affirme que le ciblage délibéré des enfants est un élément clé prouvant l'intention génocidaire des autorités israéliennes pour détruire le groupe palestinien à Gaza.
5: Oui, donc il devient maintenant quasiment impossible de nier que ce qu'Israël a voulu faire passer pour son droit à se défendre est en réalité un génocide. Rappelons que, comme souligné dans le rapport de l'UNICEF présenté ici la semaine dernière, les assassinats d'enfants continuent depuis le prétendu cessez-le-feu instauré en octobre 2025 et que les assassinats directs d'enfants ne sont d'ailleurs malheureusement pas le seul moyen utilisé par Israël pour détruire ce groupe. Ainsi, le gouvernement de Gaza vient d'annoncer que seules 2004 naissances ont été enregistrées en avril, soit une diminution de près de 50% par rapport à avant octobre 2023. Une diminution dramatique de la natalité liée directement aux destructions des structures sanitaires et aux conditions de vie des mères palestiniennes. Parmi ces conditions de vie extrêmement précaires imposées à la population palestinienne de Gaza, il faut citer en particulier le problème de l'eau. Seulement 6 litres d'eau sont aujourd'hui disponibles par personne, alors que nous sommes en pleine vague de chaleur. Imaginez-vous vous hydrater, cuisiner et maintenir un minimum d'hygiène dans ces conditions, alors que vous vivez sous une tente précaire, au milieu de la poussière et des détritus, dans un espace de plus en plus réduit. Car en effet, Israël continue à grignoter, en complète violation du cessez-le-feu, le territoire de Gaza. La ligne jaune, imposée par l'armée génocidaire, ne laisse plus maintenant aux populations que 30% du territoire de Gaza, et encore moins en réalité, puisque près des deux tiers de cette surface est totalement inhabitable.
6: Oui, c'est ce qu'on appelle le génocide lent. La destruction de la population par la famine, l'absence de système de santé, les conditions de vie intenables qui favorisent... Et en Cisjordanie, il y a eu des développements cette semaine ?
5: Ben, tu sais que le même processus est en cours des deux côtés de la Palestine. Cette semaine encore, on ne compte pas les attaques des colons et de l'armée israélienne contre les villages et les villes palestiniennes. À Sarta, l'armée a ainsi exécuté un Palestinien chez lui, devant sa famille. Une exécution extrajudiciaire qui montre qu'ils n'attendront pas, pour éliminer toute résistance, la mise en application de la nouvelle loi établissant la peine de mort. Pour les Palestiniens. Cette semaine, le village de Batir, près de Bethléem, a été particulièrement touché, avec l'arrachage au bulldozer de milliers d'oliviers multicentenaires et la construction en parallèle d'une route destinée à relier les colonies illégales. L'armée a aussi mené une opération de saccage dans le camp de réfugiés de Shufa à Jérusalem. Après en avoir chassé les habitants, elle a attaqué les devantures des boutiques et des maisons au bulldozer. À Jenin, je crois que Najet nous en parlera en direct tout à l'heure, Jean-Luc, ils ont rasé tout un secteur de la ville pour y installer un camp militaire, là encore en totale violation des accords d'Oslo.
6: Oui, ben pas étonnant. Netanyahou a d'ailleurs répété, lors d'une conférence de presse ce samedi, ce qu'il pensait de cet accord. Voilà ses mots. « Il n'y a pas de place pour deux États entre la mer et la rivière du Jourdain. » Selon lui, « la société israélienne est maintenant largement opposée à la création d'un État palestinien, ce qui laisse présager du résultat des prochaines élections en Israël, prévues pour l'automne. »
5: Oui, et d'ailleurs, dans la même conférence, il s'est félicité de la signature de l'accord entre les États-Unis, le gouvernement libanais et Israël. Un accord qui est d'ailleurs dénoncé par une grande partie de la classe politique et du peuple libanais, car il n'imposera pas la fin de l'occupation du sud du Liban et l'arrêt des bombardements israéliens. Cet accord, qualifié de capitulation par beaucoup, aurait des conséquences importantes pour les Palestiniens s'il était appliqué. En effet, il permettrait à l'armée israélienne de redéployer une partie de ses unités pour intensifier les attaques et la colonisation.

0: Eni n'a pas commenté ses raisons derrière sa décision. Mais on sait que, depuis qu'elle avait obtenu ses droits d'exploration, elle était soumise à une intense pression d'organisations de soutien au peuple palestinien et des syndicats. C'est un succès qui compliquera encore la situation économique d'Israël et qui montre que la mobilisation paye, qu'il faut continuer, en particulier dans la nouvelle campagne dont Jean-Luc va nous parler tout à l'heure pour forcer notre gouvernement à stopper toute collaboration économique avec Israël.
1: Je vais vous faire une chanson tirée d'un film qui s'appelle Vengo. Moi, j'ai rajouté un texte en arabe. Ça s'appelle Nasin Palestina.

Nous venons d'entendre en fait donc une voix particulière de Emel Matloubi, qui est une chanteuse tunisienne et qui nous a chanté « Naître en Palestine ». Naître en Palestine, après la remarque que nous a fait Jean-Luc avec Eric sur la diminution de la natalité, nous semblait particulièrement intéressante de vous faire écouter. Cette deuxième partie d'émission, je vais vous la présenter à travers finalement notre actualité qui s'est passée dans la semaine du 20 au 27 juin. Et ensuite, après un passage également donc, de nouvelles musiques, nous essaierons d'avoir en direct de Jeannine Nadjet, la coordinatrice de la Maison Chaleureuse, pour un interview en direct, si la technique suit bien. Alors, en attendant cela, déjà un petit retour sur notre semaine du 20 au 27 juin. Le 20 juin, c'était la D-Cup, un tournoi de foot au stade de Cognin, organisé par l'association donc, La Débrouille. Alors, ça se situait effectivement

effectivement un cognin, et l'association La Débrouille, on l'a comme souvent comme partenaire dans nos prestations autour de la cause palestinienne, bien que son objectif n'est pas particulièrement autour de la Palestine, mais autour pratiquement de l'ensemble des luttes quand même, et notamment la résistance de la situation des peuples opprimés. Et donc, elle organisait donc à Cognin un tournoi de football qui a réuni finalement 18 équipes de 8 à 10 personnes. 8 à 10 personnes, donc entourées par une cinquantaine de bénévoles. Un grand succès pour récupérer effectivement des fonds afin de financer les maraudes qui sont une de leurs actions principales. Alors, La Débrouille, c'est une association donc cofondée par une quinzaine de jeunes, tous venant de branches professionnelles différentes, et qui cherchent donc à développer des réseaux de solidarité et d'entraide pour soutenir des gens en précarité sur l'ensemble de l'agglomération chambérienne. Donc, en dehors des maraudes, elle fait également donc des actions dans les structures sociales et apporte un soutien direct aux familles dans le besoin. Donc, n'hésitez pas, quand vous voyez une action La Débrouille, allez-y, soutenez-les, cette association en vaut pleinement la peine. Ça, c'était le 20 juin. Et le 24 juin, nous avons eu notre rassemblement à 18h30, place de Genève. C'était à l'initiative de l'association Révolution, du mouvement Révolution Permanente, ainsi que Urgence Palestine et plus d'une dizaine d'organisations, dont France Palestine Solidarité et la CGT. Et ce rassemblement était en soutien donc à celui donc qui se déroulait en face du tribunal de Paris, qui lui a réuni un peu plus de 1000 personnes. Nous étions à Chambéry, devant le tribunal de Chambéry, pour demander la relaxe pour Anas Kazib. Anas Kazib, qui est donc le candidat à la présidentielle de Révolution Permanente et qui est accusé, bien sûr, d'apologie du terrorisme. Il n'est pas, malheureusement, le seul dans cette situation en ce moment. Et c'était en soutien à l'ensemble donc des personnes qui sont poursuivies pour apologie du terrorisme que nous étions donc là le 24 juin à 18h30. Les interventions de Révolution Permanente, d'Urgence Palestine et de la coordination des étudiants de Chambéry ont repris les exemples de restriction à la liberté d'expression et toute la répression qui est faite dès que l'on parle de Palestine et de soutien à la cause palestinienne. Donc ça, c'était le 24. Et le 27, samedi, nous avions normalement une manifestation à Chambéry que nous avions prévu de démarrer place de Genève et qui, vu la météo et la chaleur insupportable, a été finalement annulée. Nous vous invitons en fait au prochain rassemblement qui auront plutôt lieu à 19h les samedis, donc au parc du Vernet. Et le prochain samedi, donc, nous débattrons sur les actions à faire cet été, notamment autour du passage du Tour de France à Chambéry le 22 juillet. Donc, rassemblement le 4 juillet à 19h, parc du Vernet. Mais bien avant cela, nous aurons la veille notre rencontre autour des femmes en noir, qui sera comme les premiers vendredis de chaque mois, place Saint-Léger. Donc vendredi 3 juillet, et nous vous proposons de le décaler d'une heure, vu aussi la météo. Donc on sera à 18h30 au lieu de 17h30 pour une action contre la torture et une action donc que je vous développerai un peu plus tard sur les envois donc de lettres à nos députés pour réclamer l'arrêt de commerce avec les colonies israéliennes. Mais nous en reviendra. Et je voulais vous signaler aussi, on en reviendra et ça sera la musique qui terminera notre émission aujourd'hui tout à l'heure. Ce sera donc vous inviter au spectacle qui aura lieu dans la cour du château mardi 30
ce mardi, donc demain à 21h, au niveau donc de la place du château, nous aurons un spectacle qui associera le duo de Sabil. Le duo Sabil qui est en fait composé de Hamad Al-Khatib, qui jouera de l'oud, et de Youssef Abesh, qui lui joue des percussions. Et ce duo donc musicien palestinien sera accompagné donc par le quatuor Bella, et nous aurons tout à l'heure un extrait de leur composition en fin d'émission. Donc vraiment des rencontres cette semaine qui vont être très intéressantes également. Donc on va faire une petite courte page aussi musicale et nous revenons en espérant avoir le lien avec Jénine.

0: Bonjour, bonjour, nous voici à nouveau donc à l'écoute de Radio Grésivaudan, Radio Toutoui Chambéry, et nous avons en direct effectivement Nadjet, qui est la coordinatrice de la Maison Chaleureuse, avec qui nous sommes en lien depuis des années, et qui donc nous répond aujourd'hui à quelques questions. Nous voulons la solliciter aujourd'hui, après avoir parlé la semaine dernière finalement de la situation du camp de Tul Karem, où nous avions signalé qu'une quarantaine de familles avaient réussi quand même à avoir l'autorisation d'aller vérifier dans leur maison qu'ils avaient dû abandonner il y a bientôt près de 18 mois. Ils avaient pu aller voir ce qui restait de leur maison et rapporter quelques effets. Alors, Nadjet, je vais te demander un peu la situation de Jenin. C'est un peu la même qu'à Tul Karem. Est-ce qu'il y a eu des possibilités d'aller retourner dans les maisons? Est-ce que tu peux nous dire la situation maintenant?
1: Comment dirais-je, la situation, je parlerai aussi de la ville de Jenin, du camp de réfugiés de Jenin qui est vidé par ses habitants. Ça fait plus d'une année et demie. Ça fait plus d'une année et demie que 4500 familles expulsés du camp, vivent en dehors du camp, dans les régions qui entourent la ville de Jenin et dans les régions d'université arabo-américaine. Ces familles ne peuvent pas retourner chez eux dans le camp de réfugiés de Jenin jusqu'à présent. Pourtant, il y a eu l'armée israélienne, l'occupation israélienne a permis normalement à 120 familles y rentrer, mais il y avait seulement une quarantaine de femmes qui ont pu rentrer dans le camp de réfugiés de Jenin pour qu'elles puissent ramener quelques affaires, leurs médicaments, des vêtements. Mais malheureusement, ces femmes étaient très humiliées. Ils marquaient, ils mettaient comme un stylo feutre sur leurs mains pour qu'elles puissent rentrer chez eux, ramener quelques affaires. Et une grande attente, des heures et des heures. Ces femmes attendaient toujours l'autorisation de rentrer dans le camp après des mois et des mois. Mais malheureusement, ils étaient fouillés, ils étaient maltraités même. Et des fois, et des familles, ces familles, la plupart d'elles, ils n'ont pas trouvé leurs affaires dans leur maison, ou leur maison a été détruite, ou brûlée. Alors, ces femmes, ces familles étaient très choquées en revenant.
0: D'accord.
1: Des heures et des heures.
0: Oui, donc en fait, c'est un peu la même situation que seulement une
1: quarantaine. La même situation qu'avant.
0: Qu'avant. Et quarantaine de femmes, comme finalement une quarantaine de familles également à Tul Karem, ont été autorisées à rentrer, mais finalement, ils ont été très déçus à la fois donc, de ne rien retrouver, ou très peu de choses, parce qu'il y a beaucoup de choses qui avaient été volées également.
1: Oui, c'est la même chose. Les camps des réfugiés ont séjourné soit dans le camp de réfugiés de Jenin, celui de Tul Karem et Nour Shams aussi. Alors, c'est semblable, la situation se ressemble dans les villes palestiniennes, dans les camps des réfugiés, et malheureusement, de pire en pire, les familles attendent toujours le retour chez eux. Ils attendent toujours est-ce qu'on peut leur permettre d'y rentrer et de prendre des choses. Même, il y a des familles qui ont voulu se rentrer au camp en cachette, mais il y avait des blessures, même ils ont tué des jeunes parce qu'ils voulaient seulement rentrer chez eux et ramener l'huile d'olive, ou ramener leurs affaires, ou leurs vêtements, malheureusement. Hein.
0: Donc, effectivement, donc des conditions impossibles pour retourner. En tout cas, la situation actuelle ne permet aucunement de retourner vivre dans le camp. Ça, c'est sûr.
1: Oui, oui, oui.
0: Et actuellement, donc, on a également remarqué que, dans un article donc, d'Aretz, que l'armée avait finalement récupéré un terrain de 7 denomes en bordure du camp. Pour y établir donc quoi, une caserne, un point d'observation. Comment vous voyez les choses?
1: L'armée israélienne s'est emparée de 7 denoms tout autour du camp de réfugiés de Jenin, mais près des maisons. Il y a des maisons qui sont. Ces 7 denoms appartiennent à des familles palestiniennes.
0: C'est ça.
1: Et donc, ces terres-là. Oui, et ces terres-là sont classifiées selon Oslo, c'est comme une section A

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3: Chronique cinéma. Avec un film réalisé par Jean Becker en 1999, Les Enfants du Marais. En France, en 1932, deux hommes devenus amis par la force des choses. Riton vit depuis toujours dans le Marais avec sa deuxième femme et ses trois enfants. Garis s'y installe après avoir été démobilisé lors de la Première Guerre mondiale de 1914 à 1918. Il en garde une cicatrice morale profonde et irréversible. Le premier est gauche et fainéant, le deuxième est débrouillard et dynamique. Ils vivent de petits boulots peu rémunérateurs mais qui leur garantissent une chose essentielle, leur liberté. Une liberté qu'on leur envie et qui semble liée à leur marais. Un symbole, un coin de paradis tout à la fois fragile et menacé. Retrouvons dans l'extrait qui suit Jacques Villeray, Jacques Gamblin, Isabelle Carré et Pierre Bianco, entre autres.
4: Trois œufs, une bouteille de bon vin, c'est toujours bon à prendre, hein?
5: C'est pas des manières. On passe pour qui, nous? Arrête de boire.
4: Oh, ça m'éclaircit la voix, moi.
5: Tu parles. Bois sans soif. Tiens, c'est bizarre, ce portail ouvert. On dirait qu'il n'y a personne. Viens, on va voir.
6: Arrête, fais pas l'andouille.
5: Eh bien, je te dis.

0: Qu'est-ce que ça veut dire?
1: T'as oublié d'éteindre en partant?
0: Mais non, c'est pas possible, j'oublie jamais. On me retiendrait sur mes gages, on l'a déjà fait.
1: Alors c'est que tes patrons sont rentrés.
0: Ils rentrent pas avant mardi.
1: Marie, faut que je parte, il est bientôt minuit.
0: Ce sont des voleurs, peut-être.
1: Où t'en as vu des voleurs par ici? Écoute, Marie, j'ai fait le mur pour te voir. Et si je suis pas rentré avant minuit, je vais me faire poisser. Dis-moi au revoir, bon sang.
0: Au revoir, bon sang.
2: Rien, mademoiselle, je vais vous expliquer.
3: Ouais, justement, on allait s'en aller. Hein, Gary, on s'en va.
4: Toi, avant la politesse, on se découvre devant une dame.
3: Pardon.
4: On passait par là, on a vu le portail grand ouvert. Ça nous a paru louche, alors on est rentré pour voir si tout allait bien, vous comprenez? Mon ami et moi, on chante le mai dans le quartier cette nuit, histoire de porter bonheur aux gens.
3: Voilà, c'est pas plus compliqué que ça.
4: Et donc je te rappelle que on reste découvert devant une dame.
0: Oh non, mais ça m'est égal, hein. Je suis pas une dame, je suis la bonne. Mes patrons sont partis à Nice jusqu'à mardi. Ils me disent pas ce qu'ils font.
3: Ils sont pas gentils avec vous, quoi.
0: Oh, ni gentils, ni pas gentils, les patrons, quoi. Bah n'empêche, vous m'avez fait une belle peur. Surtout vous.
4: Je suis désolé. Je le ferai plus.
3: Dites-moi, je peux prendre un peu de vin pour me remettre?
4: Riton. T'exagères.
0: Ben si, si, d'abord le vin est à moi. J'ai droit à une bouteille par semaine et comme j'en bois pas beaucoup...
3: Ah, tu vois, pourquoi tu fais toujours honte devant les gens?
0: Il y a des verres au-dessus. Et prenez-en trois.
3: Oui.
0: Ce soir, ça me fera du bien à moi aussi. Ben, asseyez-vous. Vous habitez en ville?
4: Non, dans le Marais. Si vous passez par là, ce serait gentil de venir nous voir.
0: C'est bien possible, pourquoi pas?
4: Non, c'est vrai, ça nous ferait bien plaisir.
3: Et vous, vous êtes par ici depuis longtemps?
0: Eh ben, ça fait 2 ans. C'est ma première place. Je vais vous dire, hein, je ferai pas ça toute ma vie.
4: Vous voudriez faire quoi?
0: Eh ben, par exemple, prendre des sons. Devenir coiffeuse. Je travaillerai dans un grand salon, dans une grande ville, avec beaucoup de gens et d'autobus, hein, parce qu'ici, je coifferai les femmes comme Jean Harlow. Vous connaissez Jean Harlow?
4: Non.
0: Moi, j'étais la voir ce soir au cinéma, vous pouvez pas savoir. Magnifique. Mais magnifique. C'est mon actrice préférée. Mais je vous embête, là.
4: Hein?
0: Je vous embête?
4: Ah non, non, pas du tout, non, au contraire.
3: Santé.
0: C'est ça, santé.
3: Écoute-moi, je laisse tomber, hein. D'abord, mes arpions ne me portent plus, et puis on va pas aller réveiller des gens à 1h du matin, non?
4: Elle est gentille, cette petite.
3: Attends, je te parle, donjon. D'accord, elle est gentille, ta petite. D'accord, elle est jolie. Tout ce que tu veux. Seulement, si on n'arrête pas, c'est pas des seaux d'eau qu'on va prendre sur la tête. C'est des pots de chambre.
4: Elle a promis de venir nous voir.
3: Ouh, elle a promis... elle a dit peut-être. Mais je suis d'accord avec toi, elle viendra.
4: Tu crois?
3: Quand une femme dit peut-être, c'est sûr. Quand elle dit c'est promis, c'est même pas peut-être, c'est rien du tout. Voilà.
4: Faudra que je le lise un jour, ton livre.
3: Ah, bah ça...
4: Combien on a fait?
3: Oh, attends, ça fait 3 fois que je te le dis. 87 francs 40 centimes, plus les œufs de la mémé. Voilà ce qu'on a fait.
4: Mais on a dit qu'on irait au moins jusqu'à 100 francs. Ben dis donc, celui-là, il est bien réveillé. C'est notre chance.
3: Sauf que la maison, elle est blanche.
4: Et alors?
3: Ben quoi? C'est la maison du banquier. T'as pas oublié, merde, le grand Sénégalais, là, le cannibale qu'Amédée nous a dit.
4: Écoute, Riton, j'en ai connu plein des Sénégalais, des régiments entiers de Sénégalais. J'ai jamais vu un cannibale. Ou alors c'est que j'avais les yeux ailleurs. Allez, viens.
3: T'as vu le banquier qui est comme moi, il a mal aux pieds.
5: Dinosaure! Mes pantoufles, mes comprimés, ma camomille.
6: Voilà, monsieur. J'attends monsieur depuis longtemps prêt à intervenir.
5: Tu parles d'une soirée, 3 heures debout, devant du foie gras centenaire, du champagne tiède, des mémés ridés. J'en peux plus, philosophe, j'en peux plus.
6: Pauvre monsieur. Mettez donc vos pantoufles, vous vous sentirez mieux.
7: Voici le sol. Relis-moi.
8: Mais qu'est-ce que c'est que ce cirque?
7: Que les galants.
9: Ah non! Non! Sortez de chez moi! Foutez le camp!
10: Ça va pas, non?
11: Vive la jambe! Débarrasse-moi de cette racaille! Que je les entende plus!
10: Balania!
4: Écoute, bonhomme, il a dit ça comme ça, il pensait pas mal. T'énerve pas, on s'en va.
10: C'est vrai, c'est vrai. On s'en va.
3: Oui, hein. Tu t'en vas, monsieur enfariné. Mais un grand coup de pied dans ton petit cul blanc, que jamais plus tu ne pourras t'asseoir.
10: Ah, Garis!
3: Je vais te manger, non. Je vais te manger.
4: Ah. Arrête de te marrer, bonhomme. C'est pas intelligent de se marrer de quelqu'un qui a peur. T'as bien dû avoir peur quelquefois, toi aussi, non? T'as peut-être même crevé de peur pendant 4 ans, comme moi.
6: Ça me faisait juste rigoler de le voir courir comme ça. S'il te plaît, plan.
4: 5 francs, c'est beaucoup trop.
6: C'est monsieur qui paye. Je dirai à monsieur que je t'en ai donné 10.
3: La manne! Vimy! La somme! Et toi, bonhomme?
4: Miller-Cotteret, Verdun. La guerre. La saloperie. La merde, quoi. Bonhomme.
3: Aïe. Il m'a poursuivi presque jusqu'ici, mais j'ai bien semé, hein.
4: Il a même pas franchi la grille.
3: Alors, on le fait. 92 francs et 40 centimes, j'ai recompté, hein.
4: Mais c'est les pantoufles du banquier, ça.
3: Ah, mais je t'ai dit, je suis jamais aussi bête qu'on croit, c'est ma force, ça.
4: Oui. Tiens, avec les pantoufles, ça fait largement les 100 francs qu'on voulait. Allez, viens, faut dormir un peu. Demain matin, on vend le muguet.
3: Et, elle s'appelle Marie.
4: Qui te l'a dit?
3: Ben, tiens, j'ai demandé. Je t'ai dit, je suis jamais aussi bête qu'on croit. Il y en a là-dedans, hein.

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2: Liberté, égalité, fraternité.
3: Liberté, égalité, fraternité. Dans la circulation routière? Pas sûr.
2: Automobile, bus, poids lourd, moto,
3: Sur les routes,
2: les chemins,
3: les autoroutes.
2: nous ne sommes pas à égalité.
3: Puissance des moteurs,
2: expérience de la conduite,
3: structure des véhicules,
2: innovation technique.
3: Lorsque vous conduisez sur les routes, les chemins, les autoroutes.
2: Liberté, égalité, fraternité.
3: Pas sûr. Vraiment pas sûr.

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3: E comme être, H comme humain. Être humain. Qu'est-ce qui fait qu'on reconnaît quelqu'un comme une personne, comme un être humain? Est-ce que c'est à son intelligence? Est-ce que c'est à ses sensibilités? Est-ce que c'est à son comportement en général? Mais quel comportement? Celui de donner de l'amour en permanence ou celui de commettre des crimes les plus horribles? Qu'est-ce qui fait qu'on reconnaît quelqu'un comme un être humain? Un mot d'esprit? Son sens moral? Sa ressemblance avec Dieu? Issu de Dieu, façonné par Dieu, mais qui est Dieu? L'être humain, créature de Dieu, robot biologique, artifice, illusion, que dit le grand philosophe du XVIIe siècle, René Descartes, dans son Traité de l'homme?
4: Je suppose que le corps n'est autre chose qu'une statue ou machine de terre que Dieu forme tout exprès pour la rendre la plus semblable à nous qu'il est possible. En sorte que non seulement il lui donne au dehors la couleur et la figure de tous nos membres, mais aussi qu'il met au-dedans toutes les pièces qui sont requises pour faire qu'elle marche, qu'elle mange, qu'elle respire, et enfin qu'elle imite toutes celles de nos fonctions qui peuvent être imaginées procéder de la matière et ne dépendre que de la disposition des organes. Nous voyons des horloges, des fontaines artificielles, des moulins et autres semblables machines qui, n'étant faites que par des hommes, ne laissent pas d'avoir la force de se mouvoir d'elles-mêmes en plusieurs diverses façons. Et il me semble que je ne saurais imaginer tant de sortes de mouvements en celle-ci que je suppose être faite des mains de Dieu, ni lui attribuer tant d'artifices que vous n'ayez sujet de penser qu'il y en peut avoir encore davantage.

0: Anal chronique. Voici un message de prévention contre les maladies sexuellement transmissibles. Préservatif ? Vous avez dit préservatif ?
1: Je suis un spécialiste du rampage. Comme je me déshabille toujours à trois bornes du lit et que les affaires sont toujours de l'autre côté, il faut que j'aille attraper le préservatif qui est dans la poche de ma chemise. Alors je rampe. Je rampe parce que j'ai pas envie de me lever comme j'étais déjà à l'horizontale. Alors je reste à l'horizontale. Je descends et je rampe sur le lit. J'attrape le préservatif dans les dents et je reviens jusque dans le lit. Ça a l'avantage d'être drôle et puis d'amener la chose d'une façon un peu plus rigolote.

voler à moi commence à alourdir mes pas, me fait comprendre que c'est bien beau, mais qu'en fait je suis pas un oiseau. Alors je redescends du ciel, et c'est ici que tu m'apprends que tout ce que je voyais comme étincelles ne sont que des trous noirs déprimants. Des

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1: Les soucoupes volantes, ben moi j'y crois pas. Puis d'abord avec tous ces engins qu'on envoie dans le ciel, ces fusées, ces Spoutnik, tu comprends pourquoi les gens ils disent n'importe quoi?
2: What happened to all the fun in the world?

0: Qui au bossu ôte sa bosse, lui ôte aussi l'esprit. Ainsi l'enseigne le peuple. Et quand l'aveugle retrouve ses yeux, sur terre il voit bien trop de vilenie, en sorte qu'il maudit son guérisseur. Quant au paralytique, le faire courir et lui infliger le pire dommage, car à peine peut-il courir, sitôt vont ses vices avec lui. Friedrich Nietzsche.
1: Attends, là j'ai besoin de l'intégrer, de la réfléchir. La...
2: Ah oui,
1: ouais. Peut-être que je devrais le...
2: Ah, oui, oui.
1: Ouais, ok. Chut, chut. Ah, d'accord, ok. Ouais, d'accord.
0: Qui au bossu ôte sa bosse, lui ôte aussi l'esprit. Ainsi l'enseigne le peuple. Et quand l'aveugle retrouve ses yeux, sur terre il voit bien trop de vilenie, en sorte qu'il maudit son guérisseur. Quant au paralytique, le faire courir et lui infliger le pire dommage, car à peine peut-il courir, sitôt vont ses vices avec lui. Friedrich Nietzsche.
1: Ouais, c'était mieux là. C'est bien, c'est révisé.

rapide que tous les autres modes de transport, car, malgré une vitesse de pointe dérisoire, le cycliste n'est peu ou pas tributaire de la densité automobile, des attentes dans les bouchons ou des problèmes de stationnement. Sachez-le, le vélo est un moyen de transport non polluant, des plus efficaces pour relier un point à un autre en ville. Et d'ailleurs, n'êtes-vous pas plus en forme physique lorsque vous pédalez ? Qu'on se le dise !

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2: Qu'est-ce qui est une identité ?
0: Qu'est-ce qui fait une identité ?
2: Les animaux sont dressés par les êtres humains pour qu'ils comprennent qui sont leurs maîtres.
0: Les êtres humains crachent par terre, sans doute pour marquer leur territoire comme les animaux.
2: Faire preuve d'enracinement, c'est avoir des tendances politiques de droite.
0: Avoir une attitude constante d'émancipation. On ne peut être politiquement que de gauche.
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0: Anna, chronique.
1: Lettres et premiers écrits d'Afrique, 1916-1917, Louis-Ferdinand Céline. Louis-Ferdinand Céline à Simone Saint-U. Opi, le 10 juillet 1916. Ma chère Simone, je ne suis pas un homme de devoir. Je devrais remonter vers la forêt. Mais la mer est si belle qu'elle me retient indûment sur ses bords. Il fait si beau. Je vous écris sous un énorme genêt. La dune dorée se couvre de 1000 petites fleurs roses et blanches dont les petites tiges vert foncé surgissent droites uniformes, piquées dans le sable. En bas, la mer se brise inlassable, apportant à chaque vague un peu d'écume qui s'ajoute à la bordure de mousse avec un petit murmure discret presque poli. L'horizon n'est pas coupé par un mât quelconque. Ici, la mer est tranquille. Moi aussi, mes pensées s'émondent peu à peu de tout ce qu'elles ont de pénible. Je me sens envahie par une grande indulgence pour tout. Je suis un instant absolument, exclusivement, parfaitement heureux. La brise arrive du large, saccadée, rageuse et saupoudre de sable doré les 1000 petites fleurs roses et blanches qui se secouent aussitôt, toutes ensemble, en petites fleurs soigneuses de leur corolle. Bien cordialement à vous, Louis.

C'est avec cette très bonne chanson de Corey Harris, accompagnée de Ali Farka Touré, que nous terminons cette émission anachronique préparée par Henri Dieudonné Parju et Charles Hemel. Auparavant, vous avez pu écouter les chansons et musiques de Ultra Milkmaids, Pierre Bachelet, Shaggy Dogs, Karlheinz Stockhausen, Marie Cherrier, Plone, James P. Johnson, les Beatles, Gianni Esposito et donc à l'instant Corey Harris avec Ali Farka Touré. Vous avez croisé les textes de René Descartes, La vieille HDP, Friedrich Nietzsche et Louis-Ferdinand Céline. Nous avons eu plaisir à accueillir dans notre émission anachronique Christian, Tangioval, Michel et Joël pour leur lecture. Et nous vous avons proposé un extrait de l'excellent film de Jean Becker, Les enfants du marais.

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0: J'ai fait un rêve dans lequel je me souviens qu'il y a des oiseaux. D'un seul coup, il y a, je sais pas, une dizaine d'oiseaux qui débarquent autour de moi. Il y en a un qui se pose vers moi. Je crois même qu'il se pose sur mon bras. Je regarde, je me dis que c'est qu'il doit pas aller bien, il doit chercher de l'aide. Donc je regarde un petit peu. Je me souviens que j'ai quelqu'un à côté de moi à qui je montre. Je dis bah regarde, il va pas bien là l'oiseau. Et je sais pas à quel moment du rêve ça bascule. Et ça devient un poisson. Un super joli poisson, noir et blanc, super beau. Et à partir de là, je dois maintenir ce poisson en vie. Et du coup, il va basculer d'un verre d'eau à une vraie mare. Et des fois, je me dis, ah mais mince, où est-ce qu'il est mon poisson? Et je l'ai oublié et je me retrouve à chercher mon poisson et être sûr qu'il est encore en vie. Et il était encore en vie à la fin du rêve.
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1: J'ai fait un rêve dans lequel je me souviens qu'il y a des oiseaux. D'un seul coup, il y a, je sais pas, une dizaine d'oiseaux qui débarquent autour de moi. Il y en a un qui se pose vers moi. Je crois même qu'il se pose sur mon bras. Je regarde, je me dis que c'est qu'il doit pas aller bien, il doit chercher de l'aide. Donc je regarde un petit peu. Je me souviens que j'ai quelqu'un à côté de moi à qui je montre. Je dis, regarde, il va pas bien là, l'oiseau. Et je sais pas à quel moment du rêve ça bascule. Et ça devient un poisson. Un super joli poisson, noir et blanc, super beau. Et à partir de là, je dois maintenir ce poisson en vie. Et du coup, il va basculer d'un verre d'eau à une vraie mare. Et des fois, je me dis, ah mais mince, où est-ce qu'il est, mon poisson? Et je l'ai oublié et je me retrouve à chercher mon poisson et être sûr qu'il est encore en vie. Et il était encore en vie à la fin du rêve.

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j'ai fait un rêve dans lequel je me souviens qu'il y a des oiseaux. D'un seul coup, il y a, je sais pas, une dizaine d'oiseaux qui débarquent autour de moi. Il y en a un qui se pose vers moi. Je crois même qu'il se pose sur mon bras. Je regarde, je me dis que c'est qu'il doit pas aller bien, il doit chercher de l'aide. Donc je regarde un petit peu. Je me souviens que j'ai quelqu'un à côté de moi à qui je montre. Je dis bah regarde, il va pas bien là l'oiseau. Et je sais pas à quel moment du rêve ça bascule. Et ça devient un poisson. Un super joli poisson, noir et blanc, super beau. Et à partir de là, je dois maintenir ce poisson en vie. Et du coup, il va basculer d'un verre d'eau à une vraie mare. Et des fois, je me dis, ah, mais mince, où est-ce qu'il est, mon poisson? Et je l'ai oublié et je me retrouve à chercher mon poisson et être sûr qu'il est encore en vie. Et il était encore en vie à la fin du rêve.

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j'ai fait un rêve dans lequel je me souviens qu'il y a des oiseaux. D'un seul coup, il y a, je sais pas, une dizaine d'oiseaux qui débarquent autour de moi. Il y en a un qui se pose vers moi. Je crois même qu'il se pose sur mon bras. Je regarde, je me dis que c'est qu'il doit pas aller bien, il doit chercher de l'aide. Donc je regarde un petit peu. Je me souviens que j'ai quelqu'un à côté de moi à qui je montre. Je dis bah regarde, il va pas bien là l'oiseau. Et je sais pas à quel moment du rêve ça bascule. Et ça devient un poisson. Un super joli poisson, noir et blanc, super beau. Et à partir de là, je dois maintenir ce poisson en vie. Et du coup, il va basculer d'un verre d'eau à une vraie mare. Et des fois, je me dis, ah mais mince, où est-ce qu'il est mon poisson? Et je l'ai oublié et je me retrouve à chercher mon poisson et être sûr qu'il est encore en vie. Et il était encore en vie à la fin du rêve.

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J'ai fait un rêve dans lequel je me souviens qu'il y a des oiseaux. D'un seul coup, il y a, je sais pas, une dizaine d'oiseaux qui débarquent autour de moi. Il y en a un qui se pose vers moi. Je crois même qu'il se pose sur mon bras. Je regarde, je me dis que c'est qu'il doit pas aller bien, il doit chercher de l'aide. Donc je regarde un petit peu. Je me souviens que j'ai quelqu'un à côté de moi à qui je montre. Je dis bah regarde, il va pas bien là l'oiseau. Et je sais pas à quel moment du rêve ça bascule. Et ça devient un poisson. Un super joli poisson, noir et blanc, super beau. Et à partir de là, je dois maintenir ce poisson en vie. Et du coup, il va basculer d'un verre d'eau à une vraie mare. Et des fois, je me dis, ah, mais mince, où est-ce qu'il est, mon poisson? Et je l'ai oublié et je me retrouve à chercher mon poisson et être sûr qu'il est encore en vie. Et il était encore en vie à la fin du rêve.

J'ai fait un rêve dans lequel je me souviens qu'il y a des oiseaux. D'un seul coup, il y a, je sais pas, une dizaine d'oiseaux qui débarquent autour de moi. Il y en a un qui se pose vers moi. Je crois même qu'il se pose sur mon bras. Je regarde, je me dis que c'est qu'il doit pas aller bien, il doit chercher de l'aide. Donc je regarde un petit peu. Je me souviens que j'ai quelqu'un à côté de moi à qui je montre. Je dis, bah regarde, il va pas bien là, l'oiseau. Et je sais pas à quel moment du rêve ça bascule. Et ça devient un poisson. Un super joli poisson, noir et blanc, super beau. Et à partir de là, je dois maintenir ce poisson en vie. Et du coup, il va basculer d'un verre d'eau à une vraie mare. Et des fois, je me dis, ah, mais mince, où est-ce qu'il est, mon poisson? Et je l'ai oublié et je me retrouve à chercher mon poisson et être sûr qu'il est encore en vie. Et il était encore en vie à la fin du rêve.

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J'ai fait un rêve dans lequel je me souviens qu'il y a des oiseaux. D'un seul coup, il y a, je sais pas, une dizaine d'oiseaux qui débarquent autour de moi. Il y en a un qui se pose vers moi. Je crois même qu'il se pose sur mon bras. Je regarde, je me dis que c'est qu'il doit pas aller bien, il doit chercher de l'aide. Donc je regarde un petit peu. Je me souviens que j'ai quelqu'un à côté de moi à qui je montre. Je dis bah regarde, il va pas bien là l'oiseau. Et je sais pas à quel moment du rêve ça bascule. Et ça devient un poisson. Un super joli poisson, noir et blanc, super beau. Et à partir de là, je dois maintenir ce poisson en vie. Et du coup, il va basculer d'un verre d'eau à une vraie mare. Et des fois, je me dis, ah, mais mince, où est-ce qu'il est, mon poisson? Et je l'ai oublié. Et je me retrouve à chercher mon poisson et être sûr qu'il est encore en vie. Et il était encore en vie à la fin du rêve.

j'ai fait un rêve dans lequel je me souviens qu'il y a des oiseaux. D'un seul coup, il y a, je sais pas, une dizaine d'oiseaux qui débarquent autour de moi. Il y en a un qui se pose vers moi. Je crois même qu'il se pose sur mon bras. Je regarde, je me dis que c'est qu'il doit pas aller bien, il doit chercher de l'aide. Donc je regarde un petit peu. Je me souviens que j'ai quelqu'un à côté de moi à qui je montre. Je dis bah regarde, il va pas bien là l'oiseau. Et je sais pas à quel moment du rêve ça bascule. Et ça devient un poisson. Un super joli poisson, noir et blanc, super beau. Et à partir de là, je dois maintenir ce poisson en vie. Et du coup, il va basculer d'un verre d'eau à une vraie mare. Et des fois, je me dis, ah, mais mince, où est-ce qu'il est, mon poisson? Et je l'ai oublié et je me retrouve à chercher mon poisson et être sûr qu'il est encore en vie. Et il était encore en vie à la fin du rêve.

j'ai fait un rêve dans lequel je me souviens qu'il y a des oiseaux. D'un seul coup, il y a, je sais pas, une dizaine d'oiseaux qui débarquent autour de moi. Il y en a un qui se pose vers moi. Je crois même qu'il se pose sur mon bras. Je regarde, je me dis que c'est qu'il doit pas aller bien, il doit chercher de l'aide. Donc je regarde un petit peu. Je me souviens que j'ai quelqu'un à côté de moi à qui je montre. Je dis bah regarde, il va pas bien là l'oiseau. Et je sais pas à quel moment du rêve ça bascule. Et ça devient un poisson. Un super joli poisson, noir et blanc, super beau. Et à partir de là, je dois maintenir ce poisson en vie. Et du coup, il va basculer d'un verre d'eau à une vraie mare. Et des fois, je me dis, ah mais mince, où est-ce qu'il est mon poisson? Et je l'ai oublié et je me retrouve à chercher mon poisson et être sûr qu'il est encore en vie. Et il était encore en vie à la fin du rêve.

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J'ai fait un rêve dans lequel je me souviens qu'il y a des oiseaux. D'un seul coup, il y a, je sais pas, une dizaine d'oiseaux qui débarquent autour de moi. Il y en a un qui se pose vers moi. Je crois même qu'il se pose sur mon bras. Je regarde, je me dis que c'est qu'il doit pas aller bien, il doit chercher de l'aide. Donc je regarde un petit peu. Je me souviens que j'ai quelqu'un à côté de moi à qui je montre. Je dis bah regarde, il va pas bien là l'oiseau. Et je sais pas à quel moment du rêve ça bascule. Et ça devient un poisson. Un super joli poisson, noir et blanc, super beau. Et à partir de là, je dois maintenir ce poisson en vie. Et du coup, il va basculer d'un verre d'eau à une vraie mare. Et des fois, je me dis, ah, mais mince, où est-ce qu'il est, mon poisson? Et je l'ai oublié et je me retrouve à chercher mon poisson et être sûr qu'il est encore en vie. Et il était encore en vie à la fin du rêve.

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